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1: Benoît Rouchalot.
2: La police d'Argovie est toujours dans le flou après la fusillade meurtrière survenue lors de la rave party d'Aaro dans la nuit de samedi à dimanche. Le ou les auteurs des coups de feu sont toujours activement recherchés à l'échelle nationale, avec le concours aussi de la police allemande. Par ailleurs, la police dit avoir retrouvé des traces de munitions provenant de deux armes différentes. Trois hypothèses sont envisagées pour l'heure par les forces de l'ordre. Un attentat terroriste, une tuerie de masse ou un acte criminel dont le motif reste encore inconnu. La fusillade a causé la mort d'une jeune Italienne de 22 ans qui résidait en Suisse. Une ressortissante allemande et quatre hommes suisses ont également été hospitalisés. Certains ont été grièvement blessés, mais leurs jours ne sont pas en danger. Sa parole était attendue après les périodes de canicule et de sécheresse qui ont frappé la Suisse cet été, fragilisé le monde agricole. Le président de la Confédération, Guy Parmelin, a expliqué hier soir sur la RTS que les instruments à disposition permettaient d'apporter rapidement un soutien aux exploitations les plus fragilisées, notamment en matière de liquidité. La Confédération a annoncé 54 millions de francs de prêts sans intérêt. Une mesure qui ne convainc pas toutefois le monde paysan. Certains agriculteurs réclament plutôt des aides directes, comme pendant la pandémie de Covid-19. Guy Parmelin expliquait dans le 19-30 qu'il n'y avait pas de base légale pour des aides à fonds perdus. Les États-Unis ont mené hier des frappes sur l'île iranienne de Larak. C'était les premières depuis un mois. L'attaque a fait deux morts et deux blessés, selon une agence de presse iranienne. Le commandement militaire américain pour le Moyen-Orient précise que ce sont deux lanceurs iraniens qui étaient visés. Et cela a déclenché aussitôt une riposte de Téhéran contre des cibles américaines en Jordanie. L'armée jordanienne qui dit avoir intercepté 8 missiles dans son espace aérien. Le capitaine du navire et les 7 membres de son équipage ont été placés en garde à vue après le naufrage d'un ferry hier au large de Chypre. Au moins 8 personnes ont trouvé la mort et 17 sont toujours portées disparues sur les 267 que transportait le bateau. Le bâtiment a complètement coulé à plus de 500 mètres de profondeur. Les causes du naufrage, elles, sont encore incertaines, mais plusieurs passagers ont évoqué une explosion et un manque de sécurité à bord. En France, deux marins sont portés disparus après le naufrage de leur navire de pêche samedi dans la Manche, au large des côtes britanniques. Les opérations de recherche coordonnées par les autorités britanniques et françaises ont été suspendues hier en fin de journée. Football, fin de série pour le FC Sion. Les Valaisans ont perdu 2-1 face à Lugano hier à Tourbillon, où ils étaient invaincus en championnat depuis 16 rencontres. Lugano, de son côté, poursuit son sans-faute avec une 4e victoire en 4 matchs. Dans les autres rencontres de cette 5e journée de Super League, le FC Thun s'est imposé 4-3 face à Saint-Gall. Et Vaduz qui tient sa première victoire de la saison, victoire 5-2 contre Grasshopper. Côté ciel, quelques nuages résiduels sont annoncés ce lundi matin, avant un temps bien ensoleillé l'après-midi en pleine. Les nuages vont toutefois un peu s'accrocher le long des Préalpes essentiellement. Au mercure, 17 degrés pour les minimales et jusqu'à 26 degrés pour les maximales.
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1: Benoît Rouchalot.
2: Encore beaucoup de questions et peu de réponses après la fusillade mortelle survenue hier lors d'une rave party à Aro. Les recherches se poursuivent pour tenter d'identifier et retrouver le ou les auteurs des tirs qui ont tué une jeune Italienne et fait 5 blessés, dont certains plus grièvement. La police cantonale d'Argovie travaillait sur 3 hypothèses, celle d'un attentat terroriste, d'une tuerie de masse ou un acte criminel dont le mobile reste encore inconnu. Les forces de l'ordre précisent également avoir retrouvé des traces de 2 calibres différents et que les tirs étaient survenus à 2 emplacements. À Bruxelles, le ras-le-bol de la population face aux fusillades, justement. Des centaines de personnes, dont de nombreux parents d'élèves, ont manifesté hier pour appeler un sursaut face au narcotrafic et la multiplication de fusillades dans la capitale belge. C'est le procureur de Bruxelles qui avait sonné l'alerte dès vendredi face à une nouvelle série de fusillades liées au narcotrafic, appelant à renforcer la police judiciaire. 170 fusillades ont eu lieu à Bruxelles depuis 2025, dont 69 rien que cette année. Aux États-Unis, une quinzaine de personnes sont activement recherchées depuis hier, après une crue soudaine dans le célèbre parc du Grand Canyon dans l'Ouest américain. Ils n'ont plus donné de nouvelles depuis samedi après-midi, après une crue qui a détruit plusieurs passerelles piétonnes et endommagé de nombreuses infrastructures. Plusieurs personnes se sont aussi retrouvées piégées dans le canyon. Une soixantaine ont déjà été évacuées dès hier et d'autres doivent l'être encore, d'autant que de nouveaux orages et de fortes précipitations sont possibles encore ce lundi. L'ancien président du Venezuela, Nicolas Maduro, donne de ses nouvelles. Il a déclaré hier sur ses réseaux sociaux qu'il tenait bon. Et il a même publié 2 photos de lui depuis sa prison new-yorkaise où il porte un survêtement gris et fait le V de la victoire avec ses doigts. Nicolas Maduro apparaît avoir beaucoup maigri depuis sa capture le 3 janvier dernier par l'armée américaine. Avec son épouse, ils sont accusés de trafic de drogue et d'armes à feu. Des accusations que tous deux continuent de nier. Un nouveau prétendant dans la course à la présidentielle française, Olivier Faure, le premier secrétaire du Parti Socialiste, s'est déclaré candidat officiellement à la primaire de la gauche. Interrogé dans le journal de 20h de TF1, le député de 58 ans dit vouloir défendre une France plus juste, également lutter contre la droite et l'extrême droite. Dans cette primaire, il devra notamment affronter le député européen Raphaël Glucksmann, qui fait figure de favori, avec 10 à 15% des intentions de vote. Une nouvelle pierre dans la chaussure de Gianni Infantino, c'est l'ancien footballeur français Michel Platini qui en appelle au départ du patron de la FIFA. Le triple ballon d'or a estimé hier sur Canal+, que le Valaisan n'a pas respecté les règles du football. Référence notamment aux pauses fraîcheur pendant le Mondial, à la mi-temps de la finale de la Coupe du Monde qui a duré 30 minutes, ou encore à son intervention suite à la suspension de l'attaquant américain Folarin Balogun après une intervention du président Donald Trump. Quelques nuages vont s'inviter au menu de ce lundi matin avant de laisser la place à un soleil assez généreux. Des nuages qui resteront toutefois un peu plus tenaces le long des Préalpes et un mercure en pleine qui oscillera entre 17 degrés à l'aube et jusqu'à 26 degrés au plus chaud.
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1: Benoît Rouchalot.
2: La traque se poursuit après la rave party qui a tourné au drame dans la nuit de samedi à hier à Arreau. On ne sait pas encore qui est responsable de cet acte, a déclaré Dieter Egli, conseiller d'État argovien et chef de la police, précisant que le nombre d'auteurs reste également incertain. Une vaste opération de recherche a été lancée à l'échelle nationale. Sur les lieux du crime, la police a retrouvé des traces de munitions provenant de deux armes différentes. Et s'agissant des victimes, une jeune Italienne de 22 ans qui résidait en Suisse est morte. Cinq autres personnes, dont quatre Suisses, ont été hospitalisées. Certains sont plus grièvement blessés, mais leurs jours ne sont pas en danger, rassure la police. Enfin, deux autres ressortissants italiens qui avaient aussi été blessés ont, eux, déjà pu rentrer chez eux. L'Iran, de nouveau visé par des frappes américaines hier, les premières depuis un mois. C'est l'île de Larak, dans le stratégique détroit d'Ormuz, qui a été prise pour cible. Le commandement militaire américain pour le Moyen-Orient précise que ce sont deux lanceurs iraniens qui ont été frappés. Une agence de presse en Iran évoque au moins deux morts et deux blessés. En représailles, les gardiens de la révolution ont immédiatement attaqué des cibles militaires américaines en Jordanie. Et en écho, l'armée jordanienne annonce, elle, avoir abattu 8 missiles dans son espace aérien. Au lendemain du naufrage d'un ferry au large de Chypre, les causes restent encore incertaines, mais plusieurs passagers ont témoigné d'une explosion, également d'un manque de sécurité à bord, en particulier d'un nombre insuffisant de gilets de sauvetage et d'assistance de la part de l'équipage. Le capitaine a été placé en garde à vue, ainsi que 7 membres d'équipage. Le dernier bilan fait état d'au moins 8 morts et 17 personnes portées disparues. Les opérations de secours ont continué hier dans des conditions périlleuses au Népal et en Chine pour tenter de retrouver des survivants. 4 jours après la crue dévastatrice qui a causé près de 800 morts et des dégâts considérables. Plus de 3000 personnes sont toujours portées disparues dans cette région isolée de l'Himalaya. Mais l'espoir d'extraire des rescapés de la mer de boue et de débris s'amenuise au fil des heures. D'autant que les sauveteurs opèrent sous la menace permanente d'une nouvelle montée des eaux. Pour les utilisateurs de Google Maps aux États-Unis, le lac Ontario a été rebaptisé en lac d'Amérique, à la grande satisfaction de la Maison-Blanche, après que Donald Trump a unilatéralement décidé jeudi de changer le nom de ce lac frontalier avec le Canada, alors même que Washington est engagé dans une vive guerre commerciale avec Ottawa. En athlétisme, Jocelyne Vind a brillé hier au meeting Gal Athletics de Bernzone. La jurassienne bernoise est passée pour la première fois sous la barre des 4 minutes sur 1500 mètres. Elle a terminé 4e et elle a explosé de plus d'une seconde et demie son meilleur chrono. Le vieux record de Suisse d'Anita Weyermann à 3 minutes 58 et 20 secondes semble désormais à sa portée. Côté ciel, quelques nuages résiduels sont annoncés ce lundi matin, avant un temps qui sera bien ensoleillé cet après-midi en pleine. Des nuages toutefois vont s'accrocher le long des Préalpes. Et au mercure, des minimales à 17 degrés ce matin, jusqu'à 26 degrés pour les maximales.
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1: Benoît Rouchalot.
2: Un important dispositif de police est toujours actif après la fusillade meurtrière survenue lors de la rave party d'Arreau dans la nuit de samedi à dimanche. Les polices argoviennes, mais également zurichoises, soleroises et même allemandes étaient mobilisées hier et toute la nuit pour tenter d'attraper le ou les auteurs des coups de feu. Seul sait-on que les traces de munitions retrouvées sur place proviennent de deux armes différentes et que trois hypothèses sont envisagées pour l'heure. Un attentat terroriste, une tuerie de masse ou un acte criminel dont le mobile reste inconnu. La fusillade a causé la mort d'une jeune Italienne de 22 ans qui résidait en Suisse. Une ressortissante allemande et quatre hommes suisses âgés ont également été hospitalisés. Certains ont été grièvement blessés, mais leurs jours ne sont pas en danger. À Bellinzon, l'ouverture aujourd'hui devant le tribunal pénal fédéral du procès d'un homme prévenu de participation et soutien à une organisation criminelle. Le suspect est accusé d'avoir été membre de la 'Ndrangheta, la mafia calabraise, et d'avoir apporté un soutien logistique. Cet argovien aurait notamment transporté des liquidités entre la Suisse et l'Italie entre 2001 et 2020. Le procès pourrait durer jusqu'au 11 septembre. Les États-Unis ont mené hier des frappes sur l'île iranienne de Larak. C'était les premières depuis un mois. L'attaque a fait deux morts et deux blessés selon une agence de presse iranienne. Le commandement militaire américain pour le Moyen-Orient précise, lui, que ce sont deux lanceurs iraniens qui étaient visés. Et cela a déclenché aussitôt une riposte de Téhéran contre des cibles américaines en Jordanie. L'armée jordanienne qui dit pour sa part avoir intercepté 8 missiles dans son espace aérien. Au Népal, les secouristes continuent de s'affairer sans relâche dans des conditions périlleuses et malgré les risques d'une nouvelle montée des eaux. Les sauveteurs espèrent notamment retrouver vivants une centaine d'ouvriers ensevelis dans un tunnel. Une brèche a été ouverte hier, mais sans parvenir à établir de contact pour le moment. Plus de 3000 personnes sont toujours portées disparues, alors même que la catastrophe a déjà causé près de 800 morts et des dégâts considérables. La réponse radicale du président algérien contre les pyromanes, Abdelmajid Tebboune, annonçait hier vouloir rétablir la peine de mort contre les responsables des incendies meurtriers qui ont ravagé l'Est et le Nord du pays. Le chef de l'État a ordonné une modification du code pénal avant le 15 septembre. Il demande que le projet passe par le gouvernement et que le Parlement l'étudie rapidement. L'Algérie a décrété un deuil de 3 jours, également l'annulation de toutes les festivités culturelles et autres compétitions sportives après les récents feux de forêt. Tennis, 3 Suisses entrent en lice aujourd'hui pour le premier tour de l'US Open. L'invité de dernière minute, Stan Wawrinka, qui se frottera à Matteo Berrettini. Le Vaudois reste sur une défaite face à l'Italien au premier tour du dernier Wimbledon. Chez les dames, la zurichoise Victoria Golubic affrontera Diane Parry, récente gagnante du tournoi de Monterrey. Enfin, la grisonne Simona Valtert se mesurera, elle, à Nadia Porodoska. Pour la singaloise Belinda Bencic, le début des hostilités, c'est pour demain mardi. Quelques nuages vont s'inviter au menu de ce lundi matin, avant de laisser la place à un soleil généreux. Des nuages qui resteront un peu plus tenaces toutefois le long des Préalpes. Et un mercure en pleine qui oscillera entre 17 degrés ce matin et 26 degrés au plus chaud.
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tous. Bienvenue dans l'émission En douceur. Ce matin, je vous emmène en voyage avec d'abord Paris et toute la fougue de Mozart, les paysages intimes de Gabriel Fauré et de Rachmaninoff, et on passera par le cinéma, celui d'Alexandre Desplat et de Philippe Glass. On s'installe et on commence avec ce premier mouvement de la 31e symphonie de Mozart, dite Paris.

Mozart a composé cette symphonie lors de son séjour dans la capitale française, Paris. Il cherchait à impressionner le public réputé pour son amour des grands orchestres et des effets spectaculaires. Pour y parvenir, il utilise pour la première fois les clarinettes dans une symphonie et commence l'œuvre par un grand accord unanime de tout l'orchestre, ce que les Parisiens appelaient le premier coup d'archet. Et le succès a été immédiat. Et Mozart écrivit à son père que le public avait éclaté en applaudissements dès le milieu du mouvement. On a entendu Franz Brüggen qui dirigeait ici l'orchestre du XVIIIe siècle. Sur RTS Espace 2, nous poursuivons cette émission en douceur avec un extrait du 16e quatuor à cordes de Beethoven.

Beethoven qualifiait lui-même ce mouvement de chant de repos ou de prière, une mélodie d'une grande simplicité qui semble flotter au-dessus du temps, comme un adieu serein au monde. Il l'a écrit en 1826, quelques mois seulement avant sa mort. On a entendu donc le troisième mouvement tiré du 16e quatuor à cordes et joué par le quatuor Alvanberg. C'est un extrait de La Passion selon saint Matthieu sur RTS Espace 2. La musique est de Johann Sebastian Bach. Le premier chœur, venez, fille, aidez-moi à pleurer.

Sous la direction de René Jacobs, cette fresque chorale prend une dimension théâtrale et humaine unique, où la douleur se mêle à la tendresse. C'était le cœur d'entrée de la Passion selon saint Matthieu de Johann Sebastian Bach, Kommt, Irrtöchter, Helft mir klagen. Sur RTS Espace 2, dans l'émission En douceur, nous changeons complètement d'univers. Voici un prélude pour piano de Serge Rachmaninoff.

Ce prélude est une parenthèse de pure poésie, contrairement aux pages sombres et virtuoses pour lesquelles Rachmaninov est souvent connu. Cet andante cantabile est une longue rêverie nostalgique, avec cette mélodie qui s'élève doucement, soutenue par un accompagnement fluide, qui peut évoquer le mouvement de l'eau ou le souffle du vent, une musique intime idéale pour accompagner les premières lueurs du jour, et joué par Sergueï Babaïan. C'est Dvorak sur RTS Espace 2, une danse slave tout de suite.

Gabriel Fauré a confié que cette musique lui avait été inspirée par le souvenir lointain d'une cloche de soirée entendue dans le jardin de son enfance à Cadirac, où le piano égrène ses notes régulières comme les battements lointains de cette cloche, tandis que les cordes tissent une mélodie d'une grande nostalgie. Vous avez entendu l'Adagio non troppo du deuxième quatuor à cordes pour piano, joué par Renaud et Gauthier Capuçon, Gérard Cossé et le regretté Nicolas Engelisch. Sur RTS Espace 2, je vous propose d'écouter la musique d'un film. Ça s'appelle Little Woman. C'est tiré de la bande originale du film Les filles du docteur Marshall.

Laurie Kisses Amy, extrait de la bande originale du film Little Woman, les filles du docteur Marsh, composé par Alexandre Desplat. Sur RTS Espace 2, voici la musique de Philip Glass. Philip Glass et Paul Leonard Morgan. On écoute Mom Will Fix It, extrait d'une autre bande originale. C'est une série, ça s'appelle Tales from the Loop.

Mom will fix it. Nous retrouvons ici l'univers hypnotique et rassurant de Philippe Glass avec ses notes répétitives qui s'entrelacent doucement avec des cordes qui créent un sentiment de sécurité, de réconfort, comme le suggère si bien le titre « Maman va arranger ça ». Une transition parfaite pour clore notre voyage musical de ce matin. Nous arrivons en effet au terme de cette émission en douceur et sommes passés de la fougue parisienne de Mozart aux souvenirs d'enfance de Fauré, en passant par la paix de Beethoven et les boucles réconfortantes de Philippe Glass. Dans un instant, c'est Musique Matin. Excellente journée à l'écoute d'RTS Espace 2. À demain.

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1: Virginie Langeroc.
2: Bonjour et bon réveil à toutes et à tous. Qui et pourquoi ? Le mystère reste total ce matin après la fusillade survenue dans la nuit de samedi à dimanche lors d'une rave party à Arreau. Une vaste chasse à l'homme est toujours en cours pour tenter de retrouver le ou les auteurs de l'attaque. Attaque qui a fait un mort et 5 blessés. Dianalys Ramsauer, un important dispositif de police s'était déployé ce matin encore pour retrouver le ou les tireurs.
3: Oui, les polices argoviennes, mais également zurichoises, soleroises et même allemandes étaient mobilisées hier et toute la nuit pour attraper le ou les auteurs des coups de feu. En milieu d'après-midi, hier, les autorités estimaient qu'ils avaient quitté la ville. Depuis, plus d'informations. Ce que l'on sait par contre, c'est que plusieurs salves de tirs ont eu lieu à 2h30 du matin, alors que la fête touchait à sa fin. 3 victimes sont italiennes, dont la jeune femme décédée. Une autre est allemande. Toutes étaient domiciliées en Suisse. La police argovienne a annoncé également que les coups de feu avait été tiré de plusieurs armes différentes sans pouvoir confirmer qu'il y avait plus d'un tireur. On écoute le commandant de la police cantonale, Michael Leupold.
4: En ce qui concerne les armes, on a trouvé des traces de 2 calibres différents. L'un des calibres est 9 mm, donc un pistolet mitrailleur ou bien un pistolet normal. Et l'autre, c'est un fusil d'assaut.
3: Concernant les motivations du ou des tireurs, toutes les hypothèses restent ouvertes. Attentat terroriste, fusillade à l'aveugle ou règlement de compte.
2: L'Islande dit non à une reprise des négociations d'adhésion à l'Union européenne. 52,8% des Islandais ont répondu non à cette reprise des négociations d'adhésion. Et seulement 47% ont répondu oui. Un coup dur pour Bruxelles qui aurait vu d'un bon œil une candidature de cette île de l'Atlantique Nord. Au Népal, les secouristes continuent de s'affairer après l'effondrement du glacier survenu mercredi dernier. Les secours sont confrontés à de nombreux dangers avec des routes impraticables, de fortes pluies aussi et la montée des eaux complique les périlleuses opérations de secours. Plus de 3000 personnes, dont des centaines d'étrangers, restent portées disparues. Vous en trouverez peut-être régulièrement dans votre armoire à pharmacie des médicaments dont la date de péremption est dépassée. La France prévoit de prolonger la durée de vie d'une cinquantaine de médicaments parmi les plus vendus. Ils pourraient être conservés 2 fois plus longtemps pour lutter le gaspillage. Alors, qu'en est-il en Suisse ? Alexandra Richard, est-ce que la Suisse y réfléchit aussi ?
5: Alors l'idée a été discutée plusieurs fois au Parlement, mais il n'y a pas une vaste révision prévue comme en France. À ce jour, Swissmedic nous précise qu'il n'y a pas de demande déposée chez elle pour prolonger la durée de vie de certains traitements, parce que la démarche doit venir de l'industrie pharmaceutique qui produit le médicament. Et c'est justement ce que l'Agence française de sécurité du médicament a réussi à faire, convaincre une quinzaine de laboratoires de relancer des études sur leurs produits pour voir s'ils restent stables quelques années de plus et alors prolonger la date. Maintenant, si c'est validé en France, une demande pourrait tout à fait suivre en Suisse aussi. Ce projet avait été lancé en novembre dernier au moment de la COP30 parce que l'idée, c'est de lutter contre le gaspillage, limiter la pollution. On peut penser à cette boîte d'antidouleur encore à moitié pleine qui finira en déchetterie. D'ailleurs, au passage, le Dafalgan fait partie des médicaments analysés et c'est une démarche qui est aussi intéressante pour lutter contre les pénuries de médicaments.
2: Voilà, des médicaments qui pourraient voir leur durée de vie prolongée de 2 à 3 ans. Lausanne et la patinoire de Malais ont vibré ce week-end au rythme des combats sur les tatamis. Pour la première fois de l'histoire, un grand slam, une compétition du circuit mondial de judo s'est déroulée en Suisse. Lausanne accueillera aussi les championnats du monde en 2028 et entend devenir un haut lieu du judo international. Sergei Ashvanden, président de la Fédération Suisse de Judo.
6: Je crois que c'est le mot juste, oui. Ça devient un haut lieu. On a un canton qui a une politique sportive ambitieuse, qui comprend plusieurs secteurs d'activité, dont un, c'est organiser des événements d'envergure mondiale. Le Grand Chelem en est un, j'espère qu'il y en a encore d'autres. Donc c'est vrai que c'est quelque chose qui m'a joué beaucoup.
7: Pour le développement du judo suisse et de ses talents, c'est important aussi d'avoir ces compétitions à la maison.
6: Alors c'est sûr que pouvoir avoir des manifestations où on joue à domicile est toujours un avantage. Pour preuve, sur les autres grands slams normaux, on est environ à 4-5 athlètes, sur celui de Lausanne, on est à 14. Donc c'est une opportunité aussi fantastique pour pouvoir un nom plus conséquent. On le voit tout de suite, on a deux combattants qui peuvent combattre ou qui combattent pour les médailles, ce qui n'est pas, on va dire, un cas régulier sur les autres compétitions.
2: Des propos recueillis par Grégoire Perroux. Elle a traversé les décennies. La plus vieille télécabine de Suisse a attiré sa révérence hier. L'installation reliée à la station de Verbier au sommet de Savolaire. Elle l'a fait pendant 56 ans. Elle a transporté au total près de 16 millions de passagers. Ce matin, quelques nuages en début de matinée, le soleil revient ensuite l'après-midi en pleine. Il va faire un minimum de 18 degrés, maximum 27 degrés. Demain, jusqu'à mercredi, il y aura toujours du soleil en journée, malgré quelques voiles de nuages de moyenne et haute altitude. Température minimale 17 degrés, jusqu'à 26 degrés en milieu de semaine. Bonne journée à l'écoute de nos programmes.
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1: C'est avec un plaisir non dissimulé que je vous accueille enfin en direct ce matin du 31 août 2026. J'espère que vous allez bien. Je vais bien, les machines un peu moins. Toutes nos excuses pour ce léger contretemps de 25 minutes quand même. Ça ne répondait pas, ça répond. On est parti pour la journée, on va un peu décaler nos rubriques évidemment, mais on aura le plaisir notamment d'accueillir une invitée en début de deuxième heure. Je suis donc encore plus content que le studio fonctionne et puisse émettre des différents signaux. On va commencer en musique avec plaisir avec un Myrto et la voix de Simona Barbera.

0: la voix et le tambourin également de Simona Barbera dans Mirto pour commencer cette émission. Beaucoup trop tard, encore une fois, toutes nos excuses, on a vraiment eu un souci de connexion, de studio, des lumières qui s'éteignent, qui ne se rallument pas. Enfin, nous sommes ensemble, c'est l'essentiel. Ce que je vous propose, c'est d'aller en fait directement dans la rubrique phare de cette première heure. J'ai évidemment appelé le concours de musique matin, histoire quand même que de vous laisser un quart d'heure ou 20 minutes pour trouver la réponse et me l'envoyer à l'adresse mail. J'envoie donc maintenant le générique.
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0: Avec le retour de nos collègues de la documentation écrite et sonore de la RTS pour les suggestions, à une exception près, aujourd'hui je vous ai pondu et trouvé la question du jour avec cette thématique que j'ai respectée et qu'il nous propose. La thématique de la semaine, c'est donc le cirque. Aujourd'hui, une musique extraite d'une bande originale, un film de Charlie Chaplin, le cirque de Charlie Chaplin. Donc ça, vous avez déjà l'information. La question, je vous la pose maintenant. Donc on va écouter un extrait de la bande originale du film qui correspond à une séquence du film. Double question que je vous pose. Pendant quel numéro de Charlot au cirque, donc, cette musique intervient-elle? Et qu'est-ce qui vient perturber Charlot au moment où il est en train de faire le numéro en question? Donc, cette musique correspond à un numéro. Il y a plein de mal de numéros au cirque, vous le savez bien. Et puis ensuite, eh bien, dans cette même séquence, il y a quelque chose, quelqu'un qui vient perturber Charlot dans cet exercice. Donc, quel est cet élément perturbateur? Il y en a plusieurs, en fait, en revoyant la séquence. Double réponse, donc, que j'attends de votre part à l'adresse matinconcours@rts.ch. Musique composée par Charlie Chaplin également.

Thomas Fay, à la tête des Heidelberg Sinfoniker, enregistré au début du siècle, au début du millénaire, c'est la même chose. Premier mouvement de la 50e symphonie, symphonie en ut mineur de Joseph Haydn, donc qui a fait suite à l'extrait d'une musique composée par Charlie Chaplin, donc dans un film qu'il a réalisé, dans lequel il jouait également, Charlie Chaplin, un des plus grands artistes incontestablement du XXe siècle, un extrait de son chef-d'œuvre Le Cirque, c'est la thématique de la semaine dans les questions du concours, et la question que je vous posais donc, la musique qu'on écoutait correspond à une séquence du film, un numéro de cirque tout simplement. Pendant, quel est ce numéro? Et puis pendant ce numéro, Charlot est malheureusement plus que perturbé par qui, par quoi. C'est une double réponse. D'ailleurs, certaines et certains sont déjà en train de m'envoyer les bonnes réponses. Je vous laisse encore eh bien, un peu moins que tous les jours d'habitude, vu qu'on a pris l'antenne un peu tardivement ce matin. Mais on va dire jusqu'à 7h55, vous pouvez m'envoyer vos réponses à l'adresse matinconcours@rts.ch.

La sonorité chaleureuse de Amat Santacana au violoncelle. Il y avait également à l'orgue Bart Nessens et Jürgen de Bruyne à la guitare. C'est l'ensemble Exploration qu'on écoute ici dans la musique d'Antonio Vivaldi, deuxième et troisième mouvement de la septième sonate pour violoncelle, donc et basse continue, sonate en la mineur. Le programme du soir sur Espace 2, eh bien jusqu'à la fin du mois de septembre, c'est toujours l'été des festivals. L'été des festivals qui vous emmène ce soir pour le 52e concert promenade de la BBC. BBC Proms, enregistrement réalisé récemment. C'était le 27 août, il y a à peine 4 jours, au Royal Albert Hall de Londres, avec l'orchestre du Metropolitan Opera, et qui joue Gustave Mahler sous la direction de Yannick Nézet-Séguin et la présence d'une grande artiste lyrique, c'est Joyce DiDonato, que vous allez pouvoir écouter ce soir dans les rues Kurtlieder, donc de Gustave Mahler. Il y aura également la 4e symphonie de Mahler en deuxième partie de soirée, en sol majeur avec des parties chantées, bien entendu, pour démarrer la soirée. 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

Alexandre Kantorov, le Tapiola Sinfonietta et Jean-Jacques Kantorov à la tête de l'orchestre pour ce troisième mouvement, extrait du deuxième concerto. J'ai beaucoup aimé la fin, presque une fausse fin, plusieurs cadences de suite comme ça. Deuxième concerto donc pour piano et orchestre, concerto en sol mineur de Camille Saint-Saëns. Petit avant-goût de la visite qu'on va recevoir dans le studio en deuxième heure, en fin de deuxième heure, c'est Rachel Colli, la violoniste, qui nous rendra visite à l'occasion du concert qu'elle propose tout bientôt à Lausanne, à la salle Paderewski de Lausanne. Ça sera mercredi, ce mercredi à 20h, en compagnie de Mariana Shirinyan, Ladies First. C'est le titre du spectacle, mais c'est également le titre du disque que Rachel Colli a enregistré récemment, non pas en compagnie de Mariana Shirinyan, mais de Pallavi Mahidhara, disque consacré, comme vous l'aurez certainement compris, à des compositrices, Ladies First. On va en parler avec Rachel Colli donc tout à l'heure, mais avant cela, un petit extrait déjà de ce disque donc, qui vient de paraître avec cet extrait des pièces donc, de Mel Bonis. On écoute Rachel Colli au piano, Pallavi Mahidhara au piano, violon-piano.

La musique de Mel Bonis ici avec la deuxième de ses pièces opus 84, composition qui date de 1910, enregistrement récent donc avec Rachel Colli au violon, et Pallavi Mahidara au piano. Rachel Colli qui nous rend visite donc en fin de deuxième heure dans Musique Matin aux alentours de 8h40 pour nous présenter ce projet, ce disque et également le concert qu'elle propose ce mercredi à la salle Paderewski de Lausanne. Il est l'heure et le dernier moment même pour vous donner le nom du lauréat aujourd'hui et la réponse à la question du concours. Donc on est dans le cirque pendant toute la semaine et je vous posais une question qui concerne le cirque de Charlie Chaplin avec une musique qui correspondait à une séquence précise, à un numéro précis et avec quelque chose qui venait perturber Charlot. Nous étions donc dans le numéro du funambule ou de la corde raide ou de l'équilibriste. Et Charlot, donc, au milieu du chapiteau, en train d'essayer de traverser, disons, la piste. Et il est embêté, plus que ça, par une bande de singes, notamment. Il y a d'autres soucis qui lui arrivent, évidemment, mais il y a l'élément perturbateur principal, c'est toute une bande de singes qui lui grimpe dessus, qui lui mordent le nez. Il finit par perdre son pantalon. Donc voilà la double réponse que j'attendais de vous. Vous étiez nombreux et nombreux à me trouver cette bonne réponse, à l'envoyer. Merci à toutes et à tous pour vos messages et pour vos encouragements aussi, suite à ce petite panne en début de matinée qui nous a privé de l'antenne en direct. Bravo en particulier aujourd'hui à monsieur François Bizet qui habite à Paris, donc qui remporte un bon offert par la librairie Payot à utiliser lors d'une des prochaines visites en Suisse romande. Encore deux petites minutes, on va les passer en compagnie du saxophone soprano de John Surman qui a fêté son anniversaire hier, John Surman, en compagnie notamment de Mark Johnson dans une composition d'ailleurs du contrebassiste, ça s'appelle Ogeda.

0: Ojeda ici, John Surman au saxophone, John Abercrombie à la guitare électrique. Je vous retrouve bien entendu juste après les informations. Vous écoutez RTS Espace 2, il est 8h, à tout de suite.
1: Virginie Langerock. Bonjour et bon réveil si vous nous rejoignez. L'émotion est grande en Suisse bien sûr, mais aussi en Italie après la fusillade qui s'est déroulée ce week-end en Argovie. Une jeune Italienne a été tuée, 5 personnes ont été blessées, dont 2 Italiens légèrement touchés et dorénavant hors de danger. Les cicatrices de Crans-Montana sont encore ouvertes. Cette nouvelle tragédie frappe la Suisse bien sûr et une Italie déjà marquée par la mort de plusieurs de ses ressortissants en Suisse. À Rome, Vincent Stöckling.
2: La victime s'appelait Maria, elle avait 22 ans. Elle venait des Abruzzes, dans le centre de l'Italie, et vivait et travaillait en Suisse. Comme c'est souvent le cas lors de décès d'Italiens à l'étranger, c'est toute la nation qui s'émeut. Pour beaucoup de familles, la Suisse est un pays voisin où vivent et travaillent des enfants, des frères et des sœurs. L'émotion est donc grande. La presse italienne raconte le parcours de la jeune victime. Elle était partie en Suisse pour travailler et tentait d'y construire son avenir. Un DJ présent lors de la soirée parle d'une amie perdue et dit ne pas trouver les mots. Les autorités italiennes, à commencer par Giorgia Meloni, la présidente du Conseil, demandent aux autorités suisses de faire toute la lumière et d'identifier les responsables. Le ministre italien des Affaires étrangères, Antonio Tajani, a reçu l'appel du conseiller fédéral Ignacio Cassis. La Suisse a présenté ses condoléances et proposé son aide. Désormais, les médias italiens suivent la traque du ou des tireurs et les zones d'ombre de l'enquête. Vincent Stöcklin, RTS, Rome.
1: Et bien sûr, les recherches se poursuivent pour trouver les assaillants de cette fusillade. Genève, capitale mondiale des données biologiques et biomédicales, la ville du bout du lac verra défiler dès aujourd'hui et pour toute la semaine les délégations d'une 60aine de pays venues discuter des défis et des avantages de l'intelligence artificielle dans le domaine donc des données biologiques et biomédicales. Sophie Iselin, les enjeux autour de ces données sont en effet de plus en plus essentiels.
3: Les données du vivant sont aujourd'hui devenues une ressource stratégique, que ce soit pour suivre l'évolution des épidémies, améliorer la prise en charge des patients et des patientes, ou encore entraîner les modèles d'IA. Alors comment les protéger? Pourquoi les partager? Et avec quel cadre scientifique et éthique? Toutes ces questions, elles seront au cœur des discussions ces prochains jours à Genève, où 1500 experts et expertes se sont donné rendez-vous pour élaborer des lignes directrices, mais aussi et surtout pour sensibiliser le public à ces enjeux. Aujourd'hui, on le sait, la qualité de l'intelligence artificielle repose sur les informations et les chiffres qui l'alimentent, d'où l'importance d'un tel sommet. La cérémonie d'ouverture a lieu ce matin en présence du président Guy Parmelin, des autorités cantonales et des représentants des institutions médicales et scientifiques.
1: À Bellinzone s'ouvre aujourd'hui devant le tribunal pénal fédéral le procès d'un homme soupçonné de participation et de soutien à une organisation criminelle. Le suspect est accusé d'avoir été membre de la 'Ndrangheta, la mafia de la Calabre, la mafia calabraise, et d'avoir été responsable d'apporter un soutien logistique. Cet Argovien aurait notamment transporté des liquidités entre la Suisse et l'Italie durant des années. La reprise des frappes au Moyen-Orient pour la première fois depuis un mois. Les États-Unis ont frappé hier l'île iranienne de Larak, ce qui a déclenché une riposte de Téhéran. L'armée iranienne dit en effet ce matin avoir attaqué avec des drones une base américaine aux Émirats Arabes Unis. L'Iran affirme aussi qu'un navire a pris feu après avoir heurté des mines lors d'une tentative illégale de franchir le détroit d'Ormuz. En France, un nouveau candidat se lance dans la course à la présidentielle. Il s'agit d'Olivier Faure, premier secrétaire du Parti socialiste. Il a annoncé hier soir son intention de briguer ce mandat en mai prochain et participera donc avant cela en octobre à la primaire de sa formation. Il affrontera au moins 4 autres candidats, parmi lesquels Raphaël Glucksmann, député européen social-démocrate qui avance en favori. L'ancien président socialiste François Hollande pourrait également se présenter à la présidentielle parmi la vingtaine de candidats déclarés. Après un été que l'on sait caniculaire, c'est le début des vendanges très précoces dans plusieurs cantons, y compris dans celui de Neuchâtel. La sécheresse a été en effet un gros défi pour les vignerons. Certains ont dû arroser leurs parcelles, ce qui a fortement augmenté leurs coûts. Une solution à l'avenir pour certains consisterait à installer des systèmes d'arrosage au goutte à goutte, en puisant par exemple dans l'eau du lac de Neuchâtel. Ce projet nécessiterait d'importants investissements. Écoutez Jocelyn Vouga, vigneron en caveur à Cortaillot.
4: Dans le financement, il y a deux choses assez fondamentalement différentes. Il y a l'adduction pour arriver aux parcelles, qui ne seront pas seulement faites par les producteurs, mais qui seront soutenues aussi par les collectivités. À ce sujet-là, il existe des améliorations structurelles de l'agriculture, des fonds prévus pour ces choses-là. Mais le deuxième investissement, il est à l'intérieur de la parcelle, parce que ces systèmes de goutte à goutte sont évidemment des installations fixes qu'il faut mettre en place pour du long terme. Et là, c'est de la responsabilité unique du propriétaire de la parcelle. Pour l'instant, la demande de la profession est assez timide, puisque c'est des problèmes ponctuels. Par contre, les communes doivent faire leur plan général des eaux, et en principe, devraient commencer aujourd'hui de prévoir aussi ce genre de choses.
1: Des propos recueillis par Caroline Raymond. Tennis à l'US Open. Novak Djokovic a été éliminé d'entrée dès le premier tour. Une première en grand chelem depuis 20 ans. Il a été battu au bout d'un match de plus de 4h30, remporté par l'Argentin Mariano Navone. L'ancien numéro 1 mondial, désormais 5e, n'avait pas perdu au premier tour, donc depuis plus de 20 ans. Aujourd'hui, des nuages ce matin, retour du soleil cet après-midi en plaine. Quelques nuages s'accrocheront encore le long des Préalpes. Minimum 18 degrés, maximum 27 degrés. Belle journée à l'écoute de nos programmes.
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0: Avec une parution récente, et même plus que ça, une parution en primeur. Ici, un disque qui va sortir dans une semaine officiellement, intitulé Mozart Matinée. Il est 8h07. On aime Mozart, ça tombe donc très bien. C'était un disque qui nous était destiné. Adam Fischer, on l'écoute ici avec l'orchestre du Mozarteum de Salzbourg, donc dans ce disque Mozart, avec ici le premier mouvement de la symphonie Linz, Köchel 425. Nous sommes en ut majeur.

0: Et voilà, on l'a même entendu, Adam Fischer, à la fin de cet extrait de la symphonie Linz de Mozart. On l'entendait donc devant le Mozarteum de Salzbourg, disque enregistré eh bien, il y a quelques mois, et paru en fait il y a quelques mois également. Je me suis un peu trompé en vous annonçant une diffusion en primeur. Ça sera pour un autre enregistrement et ce sera pour demain. Celui-ci, c'est Mozart Matinée, un disque qui est paru sous le label Platoon, étrangement. Vous écoutez RTC Espace 2, c'est une excellente idée. Il est 8h19 minutes bientôt. Et une suggestion de lecture maintenant.
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2: Non contente d'avoir survécu à ses 6 années de médecine, Omblin Desjonquère les a aussi racontées dans un premier roman percutant. L'odeur du désinfectant dépeint l'atmosphère des amphithéâtres bondés, les heures de cours à ingurgiter, les soirées étudiantes alcoolisées, les interminables gardes sans manger ni dormir. La pénibilité physique est une chose, mais ce n'est de loin pas la plus pénible. Omblin Desjonquère.
3: Moi, je trouve que en étant médecin, on n'est pas les personnes qui avons le plus à nous plaindre déjà dans le système de soins, parce que je pense que la pénibilité physique d'être médecin, c'est rien comparé à la pénibilité physique d'être aide-soignante, par exemple, parce que c'est des métiers qui sont beaucoup plus physiques, qui sont beaucoup plus intrusifs au niveau physique. Et après, par contre, pour moi, c'est la question de la pénibilité psychique de ce qu'on fait qui est complètement oblitérée. Enfin, là, j'y repense avec plus de distance, mais je me dis en fait, moi, quand j'avais 19 ans, je me suis retrouvée avec, je me souviens d'un truc, mais que je raconte dans le livre, de une dame qui est arrivée, qui a appris qu'elle avait perdu son bébé. En fait, on voyait une écho et on voyait vraiment, enfin, c'était quelque chose d'horrible à voir, cette échographie du bébé mort, la dame qui s'effondre. Et en fait, après ça, on vous dit, rien, en fait. On vous dit, étiquette des tubes, faut aller faire une césarienne ailleurs et va te coucher, quoi. Et c'est tragique ce qui se passe à l'hôpital, mais c'est normal, on va s'occuper de la maladie. Mais ça, personne n'en parle jamais, c'est un non-sujet, et c'est très rare qu'on s'en occupe. Moi, là, récemment, j'étais aux urgences psychiatriques, on a dû immobiliser un monsieur qui allait vraiment pas bien. Et pour le coup, la chef, après, qui est quelqu'un que je connais plutôt bien, elle m'a dit, ça va, tu te sens bien, c'était quand même violent, là, ce qu'on vient de vivre. Et en fait, c'est la seule fois qu'on m'a dit ça de tout mon cursus, quoi.
2: C'était Omblin Desjonquère qui nous parlait de ses années de médecine et de son premier roman, L'odeur du désinfectant. C'est sorti aux éditions L'Archipel. 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

nous étions ici au Tessin avec ce O Nining, un air traditionnel en dialecte, j'ai l'impression, et les voix de l'ensemble Cantora enregistrées en 2014. Tout autre chose maintenant avec la musique de Tchaïkovski, son quatuor, troisième quatuor en mi bémol mineur, dans une transcription ici, violon-orchestre, le violon d'Antje Weitheis, la Camerata de Berne.

Musique de Tchaïkovski ici, je vous le disais tout à l'heure, donc un quatuor à l'origine, c'est le deuxième mouvement ici transcrit pour violon et orchestre avec Antje Weithaus, la Camerata de Berne enregistrée en 2017 donc à Berne. Le Nain maintenant Der Zwerg, c'est un lead de Franz Schubert avec... On est en haut du pavé là en ce qui concerne l'interprétation. C'est Matthias Görne qu'on écoute en compagnie de son complice, on va dire, Helmut Deutsch.

Der Zwerg, le lead de Franz Schubert, ici enregistré pour Harmonia Mundi par Matthias Görney, baryton, Helmut Deutsch au piano. Un concerto, le final même d'un concerto, et même le final d'un concerto de Mozart, ici le 17e avec Life of a Hansness au piano.

0: Question, réponse, discussion, conversation entre le piano de Leif Ove Andsnes, l'orchestre de chambre norvégien, sous la direction, figurez-vous, du pianiste qui devait se lever ou faire des mouvements de tête de temps en temps. Troisième mouvement allegretto du 17e concerto, concerto en sol majeur de Wolfgang Amadeus Mozart, un disque EMI qui était paru en 2008. Comme annoncé et promis en début d'émission, j'ai le plaisir d'accueillir dans le studio de Musique Matin la violoniste Rachel Colli. Bonjour Rachel.
1: Bonjour Yves.
0: Bienvenue dans l'émission, ça fait plaisir de vous accueillir.
1: Absolument, merci.
0: Je vous en prie. Alors vous êtes là pour deux choses. Alors tout d'abord, on va parler du concert. Un concert mercredi soir à la salle Paderewski Casino de Montbenon. Avec en duo, donc, avec Mariana Shirinyan, avec un programme intitulé Ladies First. Et Ladies First, c'est aussi, peut-être surtout, je ne sais pas, un disque, un enregistrement récent que vous avez réalisé avec une autre pianiste, Pallavi Mahidara. J'en ai parlé un tout petit peu en première heure d'émission, excusez-moi pour la prononciation de votre collègue. Ladies First, donc, les femmes. Avec une très belle note d'intention, j'ai lu votre dossier de presse, présentation. Il y a voilà, un acte, bon, vous n'êtes pas la première, j'espère que vous ne serez pas la dernière non plus, un véritable acte militant en fait, de remettre sur le devant de la scène des compositrices et des musiques, eh bien, pas forcément oubliées, mais même peut-être qui ne sont jamais en fait, apparues aux yeux du public. C'est ça que j'ai trouvé très intéressant, parce que c'est des compositrices souvent du fin du 19e siècle, donc on pourrait dire, il y a des idées reçues qui disent on ne les joue pas parce que c'est mauvais, globalement.
1: Exactement.
0: Mais vous dites d'abord que ça c'est faux, et ensuite, des fois, on ne les joue pas parce qu'on peut.

0: une œuvre dans un concert, ce sera en lieu et place d'une autre. Donc si on ne programme pas une œuvre de Beethoven, c'est peut-être pour passer quelque chose d'autre. Et des fois, malheureusement, les organisateurs de concerts sont un peu frileux. Donc si je propose Dora Pejacevic et Amanda Mayer en lieu et place de Schubert ou Schumann, c'est vrai que des fois, on peut avoir des commentaires. Alors il y a déjà ça qu'il faut faire évoluer. Et puis, il y a toujours cette idée chez moi, mais depuis toujours, depuis que je fais des disques, en fait, de non seulement enregistrer les musiques que j'aime, mais là où il y a encore de la place. Mmh. Et c'est vrai que c'est assez libérateur comme violoniste d'enregistrer des œuvres qui ne sont pas connues. En ce moment, parce qu'on a toujours deux ou trois coups d'avance, dans 4 jours, je vais enregistrer un concerto qui n'a jamais été enregistré. Et cette première mondiale, c'est un compositeur suisse, donc il y a encore des compositeurs hommes ou femmes à faire découvrir. Et ce compositeur suisse n'a plus été joué depuis 120 ans.
1: Mmh. Donc monsieur, c'est qui ?
0: Joseph Lauber. Oh. Et donc ça, c'est un projet qui m'occupe exactement en ce moment. Mais c'est finalement la même démarche avec des compositrices ou bien des compositeurs de chez nous.
1: Mmh. Donc d'aller, voilà, d'être prospectif, d'aller chercher. Alors, certaines ou certains le font, évidemment, en étant en contact avec des gens qui sont vivants. Hein. Là, dans le cas précis, c'est plutôt d'aller rechercher des gens qui ne sont plus là, mais qui ont beaucoup, beaucoup composé. Le programme de ce Ladies First, donc le disque, il y a Amanda Mayer, il y a Mel Bonis, il y a Clara Schumann, il y a Amy Beach, il y a Dora Pejacevic, vous le dites mieux que moi, Nadia Boulanger, Lily Boulanger, Rebecca Clark. Il y a un point commun entre toutes ces femmes, en plus d'avoir été des femmes.
0: Il y a 70 ans de création musicale, donc c'est une petite fenêtre, en effet, début du romantisme, fin du romantisme. Mm-hmm. Après, je ne pense pas, en jouant ces œuvres, en les présentant au public, qu'on puisse dire c'est une œuvre de femme ou d'un homme, finalement. Par contre, s'il y a un point sur lequel je peux reconnaître qu'il y a quelque chose de particulier, c'est simplement des œuvres qui ont été composées peut-être par des personnes qui savaient qu'elles n'allaient pas être jouées. Mmh. Et en fait, ce côté intime, ou finalement ce format, on peut dire, de la romance, de la confession, c'est peut-être quelque chose qui est commun. Alors, pas dans les deux grandes sonates du disque, qui sont des œuvres ambitieuses et faites, on va dire, presque sans se poser de questions. Mm-hmm. Amanda Mayer a 24 ans quand elle compose sa sonate qui est là aussi immédiatement sublime. Elle l'écrit pour son père, et puis c'est vrai qu'après elle va arrêter de composer parce que son mari, en fait, lui demande d'arrêter. Dora Pejacevic, c'était aussi une femme qui avait des origines nobles, mais elle était très comprise par son mari. Elle voulait changer le monde. Elle s'est engagée comme ambulancière pendant la Première Guerre et elle est décédée, en fait. Donc, elle n'a pas pu continuer de composer. Elles ont toutes un destin, en fait, un peu tragique au regard de ce qu'on peut vivre en 2026, évidemment. Mais je ne dirais pas qu'il y a une différence fondamentale dans la façon dont la musique est écrite. Donc, pourquoi pas les jouer, les montrer et les présenter sur toutes les scènes.
1: C'est ce que vous faites, Rachel Colli, avec donc ce concert mercredi et Salle Paderewski à Lausanne, avec une bonne partie du programme du disque qui sera présenté au public. Il y aura également des œuvres, je crois, de Johannes Brahms au programme de ce récital que vous proposez. On va écouter un premier extrait, un deuxième extrait. Je vous ai dit, en fin de première heure, on a déjà écouté une musique de Mel Bonis. Ici, eh bien, le soleil s'est levé il n'y a pas si longtemps. On va le faire se recoucher un petit moment. Soleil couchant, donc une composition de Nadia Boulanger. Rachel Colli est au violon, Pallavi Mahidara est au piano.

0: Longue résonance du piano ici de Pallavi Mahidhara. Au violon, notre invité ce matin, Rachel Colli, extrait de ce bel album Ladies First, enregistré donc récemment, consacré intégralement à des œuvres et même des chefs-d'œuvre, hein, vous insistez là-dessus, Rachel Colli, de compositrice. Ici, c'était Les Soleils Couchants de Nadia Boulanger, avec donc vous dans le rôle de la chanteuse,
1: en c'est fait, ça.
0: Un arrangement perso. Ça doit vous arriver souvent d'ailleurs de prendre au violon une partie mélodique écrite pour la voix.
1: On écoute cette voix dans certaines versions, comme après un rêve de forêt ou des œuvres de Lequeux ou des choses comme ça. Et à chaque fois, je me dis, mais l'octave supérieure au violon, on arriverait à tirer des sons qui sortent de nulle part. Donc oui, je m'approprie un peu 2-3 œuvres, mais surtout dans le cas de Nadia Boulanger, c'est intéressant parce qu'elle a toujours dit qu'elle n'était pas compositrice.
0: Non, elle a formé des dizaines de gens, c'est évidemment. Mais...
1: qu'elle était pédagogue et chef d'orchestre, certes, mais que la vraie...
0: Donc elle était humble, elle faisait quoi? Elle était discrète? Elle l'assumait pas, en fait?
1: Elle disait que sa sœur était le véritable génie. Mmh. Et en fait, d'ajouter cette petite œuvre sur le disque, à côté de celle de Lily Boulanger, qui est décédée très très tôt, fait qu'on a une sorte de dialogue entre les deux sœurs à 50-60 ans de création et d'intervalle entre elles. Et ça donne une autre couleur avec les deux pièces. Je joue un nocturne de Lily et puis ça c'est Soleil couchant de Nadia. Et je trouvais que c'était simplement un moment poétique à l'intérieur d'un disque.
0: On est dans ce programme donc Ladies First que vous avez enregistré, Rachel Colli, avec Pallavi Mahidhara, et un programme que vous allez en partie proposer au public de la salle Paderewski, qui sera mercredi soir en compagnie cette fois-ci de Mariana Shirinyan. Et je la prononce un petit peu mieux que tout à l'heure. Je suis en progrès. Enfin, je m'envoie moi-même des fleurs. On parle donc évidemment de ces compositrices et puis de la situation actuelle dans le monde de la musique, des raisons pour lesquelles ces compositrices, vous le disiez avant, le but serait qu'on arrête en fait de faire des distinctions entre hommes et femmes, parce que c'est clair que dans la programmation de festivals de concerts, on dit, voilà, musique, d'ailleurs votre titre de votre disque, Ladies First, vous le mettez en avant, ça veut dire qu'on est encore dans cette phase de découverte, on est encore en train de secouer un tout petit peu l'arbre avant que les choses soient enfin installées. Vous pensez que ça arrivera, ça ?
1: Oui, probablement. Il y a beaucoup de choses qui bougent. Par contre, c'est vrai que je suis toujours un tout petit peu choquée quand je vois certaines programmations de festivals sur une dizaine de jours qui proposent que Beethoven, Schubert, Brahms. Et alors, bien sûr, on sait ce qu'on va trouver. Mais il y a tellement de chefs-d'œuvre à découvrir. J'adorerais avoir une sorte de volume 2 de ce disque, parce qu'évidemment, je n'ai pas pu tout mettre, toutes les découvertes que j'ai faites. C'est un projet qui m'occupe depuis maintenant 4 ans, on va dire. Et il y a évidemment toute la musique de chambre. Donc, je joue cette sonate d'Amanda Mayer, mais il y a un trio sublimissime. Il y a un quatuor avec piano qu'elle a écrit juste avant de décéder. Amy Beach, je joue une romance dans le disque, mais son quintette avec piano en fa dièse mineur est absolument fantastique, même pour une première écoute. En fait, il y a énormément d'œuvres. On parle de compositrices qui sont finalement peu jouées ou peu connues, mais j'ai une sélection d'environ 5000 compositrices. J'ai un bouquin qui recense les 400 plus grandes, mais il n'y a pas Amanda Mayer ou Dora Pejacevic dedans. Donc, il y a énormément à faire. On dit qu'il y a 3 raisons pour lesquelles les pièces ne sont pas jouées. La première, c'est qu'il faudrait une biographie du temps de la compositrice ou du compositeur. Si personne ne le mentionne du vivant du compositeur,
0: il passe la trappe,
1: c'est ça. Et puis souvent, c'est vrai que c'était encore accepté d'être interprète. De jouer du violon, c'était un instrument qui était OK, mais on n'aurait jamais vu une oboïste ou bien une corniste. Il y avait des instruments qui étaient plus, on va dire, mis en avant que d'autres. Déjà, le violoncelle, c'était compliqué. Donc, il y a déjà ça, en fait.
0: Une biographie qu'on soit documentée, qu'on connaisse la vie. En fait.
1: La deuxième chose, c'est forcément des partitions qui soient accessibles, qui peut-être ont été jouées et retravaillées du vivant de la compositrice. Or, rien n'est moins sûr, parce qu'être édité à l'époque, ce n'était pas une chose qui était faite facilement. Et puis, en 2026, c'est simplement que les partitions soient disponibles rapidement, idéalement aussi qu'il y ait un enregistrement. On ne va pas avoir un orchestre amateur qui va programmer la symphonie de Dora Pejacevic s'il n'y a pas des partitions qu'on peut lire vite fait ou en enregistrement pour se donner une idée. Donc, il faut passer un peu cette barrière, ces 3 barrières, pour pouvoir mettre ces œuvres dans un nouveau canon, en fait. Et puis, c'est vrai qu'en parlant autour de moi, il y a quand même pas mal de personnes qui commencent à les connaître, et puis qui disent tous d'une voix unanime, « Oh, ce chef-d'œuvre, qu'est-ce que c'est beau !»
0: Je le constate ici dans l'émission, modestement, je diffuse des nouveautés chaque année, chaque semaine, et effectivement, depuis maintenant quand même quelques années, on voit dans les parutions discographiques ce choix de mettre en avant des musiques de compositrices et non pas de compositeurs. Mais il y a aussi, vous citez dans le dossier de présentation aussi, vous relayez, vous nommez pas les gens, mais vous dites qu'il y a encore des idées reçues ou des espèces de formules qui sont peut-être des façons de cacher la flemme des programmateurs également.
1: C'est aussi ça.
0: De dire finalement, c'est pas diffusé parce que c'est pas bon, en fait. Ça, on l'entend encore.
1: Absolument.
0: On l'entend encore trop souvent, finalement.
1: Ou bien même des interprètes féminines qui vont dire, ça, je l'ai entendu.
0: Ah, je veux pas être la militante, enfin,
1: exactement.
0: J'imagine.
1: Exactement, je veux pas être une femme qui joue des musiques de femmes. Ouais. Alors, le concert de mercredi, vous allez écouter aussi la sonate de Fauré, qui est un chef-d'œuvre, la sonate numéro 3 de Brahms, qui est un chef-d'œuvre. Et c'est toujours intéressant de se dire que Brahms avait 3 sonates de jeunesse qu'il a reniées, et puis cette chance-là de pouvoir renier en catalogue ou
0: le
1: pièces.
0: Luxe de l'homme compositeur,
1: c'est ça,
0: en fait.
1: C'est ça. Et si Amanda Mayer, qui est décédée, je crois, avant ses 40 ans, avait eu aussi ce luxe de pouvoir faire du tri dans certaines œuvres, et puis peut-être qu'on compose différemment quand on a 50, 60 ans, qu'on a été joué par les plus grands interprètes de son époque. C'est aussi, évidemment, les « et si », en fait, on pourrait inventer ou réinventer l'histoire de la musique. Mais ces femmes ne pâlissent pas en étant mises face à Brahms et à Fauré. Donc, je me réjouis beaucoup de ce programme. Mariana est une pianiste fantastique. Si vous ne l'avez jamais entendue, moi, j'ai joué à Lausanne avec elle et je l'ai rencontrée déjà en 2002. On s'était rencontrés dans un festival en Allemagne. C'est une femme qui respire la musique dans chaque instant. Et elle fait une carrière mondiale. Et c'est vraiment de tout premier ordre.
0: Alors, le message est passé. Concert ce mercredi, salle Paderewski à Lausanne à 20h. Vous serez en compagnie donc de Mariana Shirinyan. On vous écoute encore quelques instants dans l'extrait de ce disque que vous avez enregistré cette fois-ci avec Pallavi Maïdara. Donc, Ladies First, musique de quelqu'un dont on a parlé pendant un petit moment ici, c'est Amanda Mayer. Merci beaucoup, Rachel Colli, pour cette visite.
1: Merci.

0: La musique d'Amanda Mayer ici avec un extrait de cette sonate en si mineur au programme de ce disque Ladies First. Rachel Colli, notre invitée aujourd'hui au violon, Pallavi Maedira au piano, disque Indécence qui vient de paraître. Et je vous le rappelle encore une fois, le concert ce mercredi à 20h, salle Paderewski de Rachel Colli avec Mariana Shirinyan. Je vous souhaite de passer une excellente journée. 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
1: Adrien Krause.
2: Qui et pourquoi? Le mystère reste total ce matin après la fusillade survenue dans la nuit de samedi à dimanche lors d'une soirée électro à Arreau. Une vaste chasse à l'homme est toujours en cours pour tenter de retrouver le ou les auteurs de l'attaque. Elle qui a fait un mort et cinq blessés. Sur place, un important dispositif de police était déployé hier pour retrouver le ou les tireurs, dit Annalise Ramsauer.
3: Les polices argoviennes, mais également zurichoises, soleroises et même allemandes étaient mobilisées hier et toute la nuit pour attraper le ou les auteurs des coups de feu. En milieu d'après-midi, les autorités estimaient qu'ils avaient quitté la ville depuis. Plus d'informations. Ce que l'on sait par contre, c'est que plusieurs salves de tir ont eu lieu à 2h30 du matin, alors que la fête touchait à sa fin. La jeune femme décédée est italienne, l'une des personnes blessées est allemande, toutes étaient domiciliées en Suisse. La police argovienne a annoncé également que les coups de feu avaient été tirés de plusieurs armes différentes, sans pouvoir confirmer s'il y avait un ou plusieurs assaillants. On écoute le commandant de la police cantonale, Michael Leupold.
4: En ce qui concerne les armes, on a trouvé des traces de deux calibres différents. L'un des calibres est 9 mm, donc un pistolet mitrailleur ou bien un pistolet normal. Et l'autre, c'est un fusil d'assaut.
3: Concernant les motivations dues aux détireurs, toutes les hypothèses restent ouvertes. Attentat terroriste, fusillade à l'aveugle ou règlement de compte.
2: Les précisions de Dianalys Ramsauer. L'actualité ce matin, ce sont aussi ces nouveaux échanges de frappes entre les États-Unis et l'Iran, les premières en un mois. Washington qui a ciblé l'île de Larak, située dans le détroit d'Ormuz, pour prévenir une menace imminente selon l'armée. Réponse des gardiens de la Révolution dans la foulée. Ils ont visé des cibles militaires américaines aux Émirats Arabes Unis et en Jordanie. Donald Trump qui affirme par ailleurs que l'île de Karg est en train d'être réduite en miettes. C'est de là que Téhéran exporte la majorité de sa production de pétrole, mais rien n'indique pour le moment que ce soit le cas. Toujours est-il que cela fait 6 mois maintenant que le détroit d'Ormuz est fermé. Et concrètement, cela signifie que 400 bateaux restent bloqués en mer. 5000 marins ont pu être évacués pendant la brève accalmie entre les deux puissances. C'était en juin dernier. Mais le sort de 6000 autres, laissés parfois sans eau ni électricité par les armateurs, n'émeut pas grand monde. C'est ce qu'observe Livia Spera, secrétaire générale de la Fédération européenne des travailleurs des transports.
5: La majorité des marins dans le secteur du shipping vient des Philippines ou d'Inde et d'autres pays du sud global. C'est un secteur qui a toujours eu des bénéfices en étant caché. C'est un secteur qui opère dans la haute mer, donc c'est pas très visible. On ne sait pas tout ce qu'il y a derrière les biens qu'on consomme chaque jour. On l'a vu avec le Covid, on l'a vu avec la crise du canal de Suez et tout ça. Donc à chaque fois qu'il y a maintenant des crises, on voit que le secteur du shipping est utilisé comme un moyen de négociation et donc des marins qui sont des civils sont pris en otage par les conflits.
2: Des propos recueillis par Cléa Favre. Les recherches se poursuivent au Népal pour tenter de sauver une centaine d'ouvriers tous piégés dans un tunnel suite à la crue dévastatrice de la semaine dernière dans l'Himalaya. Hier, les secours sont parvenus à se frayer un chemin jusqu'à l'ouvrage à l'aide de foreuses et de pelleteuses, mais sans pouvoir établir de contact pour le moment. Dernier bilan de cette catastrophe, près de 900 morts et plus de 4000 disparus. Comment s'assurer de la fiabilité des données biologiques et biomédicales produites par l'intelligence artificielle? Près de 1400 experts du monde entier se réunissent dès aujourd'hui à Genève pour y répondre. Un enjeu crucial tant les données du vivant sont aujourd'hui devenues essentielles pour la prise en charge des patients par exemple. Encore faut-il s'assurer que de la qualité de ces informations fournies par l'IA. Un vrai défi pour Christophe Desimeau, il est le directeur exécutif de l'Institut Suisse de Bioinformatique.
6: Pour que des données soient utiles, il faut non seulement les comprendre et puis les organiser, mais faut aussi les connecter, les contextualiser. Alors, je prends l'exemple d'un enfant qui est atteint d'une maladie rare. On l'a peut-être jamais vu cette maladie en Suisse. On va devoir aller intégrer des données peut-être qui viennent d'un patient à Kuala Lumpur ou bien à Nairobi. Et puis seulement à ce moment-là, on va peut-être pouvoir faire un diagnostic. L'IA a besoin de données de qualité. Et puis si on a des données biaisées, si les données sont fragmentées, si on a certaines données importantes qui sont manquantes, bah là, il y a même une IA très très puissante. Elle va avoir aucune capacité en fait de magiquement résoudre le problème. Et ça aussi, les géants de la tech, ils l'ont bien compris et ils font vraiment beaucoup d'efforts aussi pour pouvoir aussi organiser leurs propres données.
2: Christophe Desimo, invité de Pietro Bugnon ce matin sur RTS Première. La conférence, elle, se poursuit jusqu'à vendredi. Et puis, la grosse sensation à l'US Open de tennis, Novak Djokovic éliminé tout à l'heure lors du premier tour du tournoi. Défaite en 5-7 face à l'Argentin Mariano Navon. C'est la première fois en 20 ans que l'ex numéro 1 mondial est sorti aussitôt dans un grand chelem. Novak Djokovic battu, mais pas abattu, écoutez.
7: C'est quelque chose que, malheureusement, à ce stade de ma carrière, je ne peux pas contrôler. Je ne peux faire que ce qui est en mon pouvoir. Du coup, ce sera très difficile pour moi à l'avenir de surmonter des matchs au meilleur des 5-7 en grand chelem, sans pour autant abandonner ces grands chelems. Malgré tout, je vais continuer à me battre, à essayer d'atteindre les finales et de me battre pour au moins encore un autre trophée. Mais vous savez, ce sera une tâche très très difficile.
2: Et quant à Stan Wawrinka, il fera sa dernière entrée en lice à New York aujourd'hui. Ce sera contre l'Italien Matteo Berrettini. Et puis la météo de ce lundi, de nombreux nuages résiduels ce matin encore, avant le retour du soleil en pleine cet après-midi. Maximum 26 degrés au mercure.
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8: Bonjour, mon souhait est de vous accompagner dans la bonne humeur. J'espère que cette musique de Jean Français vous y aidera. Bienvenue.

La musique de Jean Français dans un trio clarinette, alto et piano avec le trio Aiger. Alors on va avoir là deux versions de l'amour. La première, c'est l'amour coquinou, l'amour très léger et tout dans le plaisir. Le deuxième, c'est l'amour un peu plus grave, voire sérieux, en tout cas très romantique. Le premier morceau est de Schoenberg, le deuxième est de Granger. Donc le premier, c'est chanté par Misha Brugger-Gossmann, le deuxième par Peter Pears. Et le premier, c'est un peu, comme je vous disais, l'ambiance un peu boudoir. Mademoiselle Gégerlette m'invita à prendre le thé. Sa tenue se fondait dans la neige. Elle était habillée comme Pierrette. Même un moine, j'en suis sûre, contemplerait Gégerlette avec plaisir. Elle me reçut dans une pièce rouge où la lueur jaune des bougies vacillait. Et elle était, comme toujours, pleine de vie et d'esprit. Je ne l'oublierai jamais. La pièce était rouge vin, elle était blanche comme une fleur. Et nous partîmes tous deux dans une calèche à quatre chevaux vers le pays de la joie. Afin d'atteindre notre but et de ne pas nous égarer, Cupidon était assis à l'arrière de notre calèche. Puis alors l'autre morceau c'est « La pauvre âme était assise près d'un sycomore, soupirant, chante, saule, saule, saule. 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

D'abord les Brettel Lieder, chanson de cabaret d'Arnold Schoenberg avec Micha Bruegger-Gossmann, et ensuite Willow de Percy Grainger avec Peter Pearce. Percy Grainger qui est donc un Australien, c'est rare, hein, compositeur australien qui est passé par Londres quand même, où il a connu Grieg, ce qui vous situe un peu le personnage, et qui a émigré aux États-Unis juste avant la Première Guerre mondiale, tant mieux pour lui. Et ensuite, il s'est installé à New York. Un blondinet, très très blond. C'est assez rare de voir une personne comme ça, avec les sourcils blonds, les yeux clairs, les cheveux extrêmement clairs. Et une mère étouffante, est-il dit. D'ailleurs, la phrase de sa biographie est assez bizarre à lire. Sa mère se suicide en 1922, libérant ainsi l'artiste d'une relation étouffante. Bon, mais ce qui ne l'a pas empêché quand même de tomber amoureux d'une poétesse suédoise, ce qui marque son bon goût. Percy Grainger. On va écouter Brahms avec au piano Murray Perahia, la fameuse ballade en sol mineur.

De Brahms, c'était un morceau pour piano, un morceau pour chœur. Le premier, dans les opus 118, la ballade en sol mineur avec au piano Murray Peraya. Et puis ensuite, ce Benedictus d'une messe en do, avec le chœur de Saint-Clément aux États-Unis, à Philadelphie. On vous propose maintenant la Campanella de Paganini avec Christophe Baratti.

Nous avions un extrait de la campanella, donc ce qui évoque des petites clochettes, un concerto pour violon célébrissime de Niccolo Paganini, celui dont on disait qu'il était habité par quelque chose de diabolique quand il jouait, parce qu'on ne comprenait pas bien comment il pouvait s'en sortir avec 10 doigts et autant de notes. Et puis, vous savez, de cette rapidité où parfois on ne voit presque plus les doigts bouger. Christophe Baratti au violon était accompagné par l'orchestre de Hanovre pour ce rondo de la campanella, où on avait l'impression au milieu qu'il y avait une petite évocation des airs tyroliens. Je ne sais pas si vous avez remarqué. Mais enfin voilà, c'est une impression musicale. Au violoncelle et au violon, si on joue à deux, on peut reprendre des airs de Bach, du contrepoint. Et du grand contrepoint, c'est l'art de la fugue, donc c'est spécifiquement consacré à l'art du contrepoint. Et nous retrouvons ici Frank-Peter Zimmermann et Heinrich Schiff au violoncelle. Ah, et puis on nous signale aussi que le producteur n'est autre que Manfred Escher, ce qui veut dire que c'est probablement de très très bonne qualité. C'est bien sûr pas le bon morceau, mais nous écoutons Alessandro Scarlatti.

C'est la musique que l'on considère, il y a un consensus autour de cette musique qui s'appelle le Jardin des Roses, il Giardino di Rose d'Alessandro Scarlatti, pour dire que de ce compositeur, c'est sûrement les meilleures pages qu'il ait écrites. La Santissima Vergine del Rosario, donc c'est un oratorio. Et nous écoutions ici Como sempre intorno gira et ensuite Starò nel mio boschetto, avec la voix de Luciana Mancini et l'ensemble La Ritirata. Ça a été enregistré, pas en Italie, mais à Madrid. Et bien, Alessandro Scarlatti est le père de Domenico Scarlatti, dont on entend souvent les sonates avec ce fameux chiffre qui y est associé, un peu impressionnant, des 555 sonates de Domenico Scarlatti, qui est allé vivre en Italie et en Espagne, et qui a travaillé pour la cour espagnole, et qui a donc fait infuser un peu d'Espagne dans l'écriture pour clavier.

Après cette page de Bach, on retrouve la composition d'Arthur Honegger, né en 1892. Il a vécu toute sa vie en France, mais il est considéré comme un compositeur suisse. Du reste, sa famille était originaire de Zurich, famille protestante zurichoise. Arthur Honegger qui a écrit une sonatine pour violon et violoncelle, alors on retrouve le même duo dans l'Andante de cette sonatine.

Musique mystérieuse d'Arthur Honegger, la sonatine pour violon et violoncelle, la sixième, avec Frank-Peter Zimmermann au violon et Heinrich Schiff au violoncelle. Et l'on retrouve Schubert pour un de ses impromptus avec Clifford Curzon.

0: Nous écouterons après les informations la musique de Mel Bonis, la musique de Joaquin Rodrigo et celle de Mozart avec un ensemble avant. Et puis surtout des danses hongroises très belles d'un certain Ferenc Farkas, qui était un compositeur hongrois un peu moins connu que Bartok, Kodály, Ligeti ou Weiner. Vous écoutez La Petite Compagnie sur RTS Espace 2, les informations, puisqu'il est 10h.
1: Deux jours après la fusillade à Aarau, l'auteur des faits reste toujours inconnu. Une Italienne de 22 ans a été tuée, 5 personnes blessées lors d'une fête électro ce week-end. La police est bien sûr mobilisée dans toute la Suisse pour tenter d'identifier et retrouver le ou les auteurs des tirs en collaboration avec les pays frontaliers, puisque l'Allemagne et la France ne sont qu'à quelques dizaines de kilomètres de cette ville. Nous ne savons pas s'il s'agit d'une seule personne ou de plusieurs, ni s'ils ont pris la fuite à bord d'un véhicule ou à pied, précise le porte-parole de la police d'Aarau. Un homme est accusé d'avoir servi de relais logistique et financier en Suisse à la mafia calabraise. Son procès s'ouvre aujourd'hui au tribunal pénal international à Bellinzone. Il aurait transporté de l'argent vers l'Italie et agi en tant qu'intermédiaire dans le trafic de drogue. Le prévenu aurait aussi utilisé la Suisse comme source d'approvisionnement et de plaque tournante du commerce d'armes, utilisé ensuite dans des règlements de compte au sein de clans mafieux. L'argent était destiné à remplir les caisses de la mafia en Calabre. Le procès doit durer 8 jours. Dans les Grisons, la justice ordonne la détention préventive à l'encontre d'un prévenu pour homicide par négligence multiple et blessure par négligence. À Tussis, un incendie avait fait 4 victimes fin août, alors qu'un immeuble d'habitation avait pris feu. 6 locataires avaient aussi été blessés. Le tribunal des mesures de contrainte des Grisons a donc ordonné la détention provisoire d'un prévenu. On ignore encore si cet incendie est d'origine criminelle ou non. Les recettes des partis politiques ont de nouveau baissé en 2025. Le Parti socialiste annonce un montant de recettes parmi le plus élevé, avec 7,9 millions de francs contre 8,2 en 2024. Le PLR déclare des recettes pour 4 800 000 francs contre un peu plus de 6 millions en 2024. Suivent l'UDC, le Centre, les Verts et les Verts libéraux. Au Moyen-Orient, la reprise des frappes entre l'Iran et les États-Unis. L'Iran assure avoir lancé des missiles balistiques contre 2 bases militaires américaines en Jordanie. C'est une réponse à l'attaque menée quelques heures plus tôt par les États-Unis contre l'île iranienne de Larak dans le détroit d'Ormuz. Il s'agit d'un premier échange de frappes après un mois d'accalmie entre l'Iran et les États-Unis. Tennis à l'US Open, Novak Djokovic a été éliminé d'entrée dès le premier tour de l'US Open au bout d'un match de plus de 4h30 remporté par l'Argentin Mariano Navone. L'ancien numéro 1 mondial, désormais 5e meilleur joueur mondial, n'avait pas perdu au premier tour depuis plus de 20 ans. Aujourd'hui, c'est Stan Wawrinka qui va faire son entrée à l'US Open contre Matteo Berrettini. Le Vaudois avait perdu face à l'Italien au premier tour. C'était lors du dernier tournoi de Wimbledon. Et puis chez les dames, la Zurichoise Victoria Golubic affrontera aujourd'hui Diane Paris, la récente gagnante du tournoi de Monterrey. La grisonne Simona Valtert se mesurera à Nadia Podoroska. Quant à la singaloise Belinda Bencic, elle fera son entrée dans le tournoi demain mardi. Des nuages en début de matinée avant le retour du soleil aujourd'hui. En plaine, quelques nuages s'accrochent toujours le long des Préalpes. Minimum 18 degrés, maximum 27 degrés. Demain, il y aura toujours du soleil aussi malgré quelques nuages, avec des maximales à 27 degrés.
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0: Un impromptu pour piano à nouveau, mais cette fois-ci plus court, et qui porte un titre, Le Gai Printemps de Mélanie Bonis, au piano d'Anya Shahakian.

Le Gai Printemps de Mélanie Bonis, lorsque c'était un morceau piano seul avec Dania Sahakian. Et ici, nous écoutions Alexandre Tarot accompagné Camélia Jordana qui chantait Septembre, morceau de Barbara. Nous avons reçu un petit message de Stefano qui nous propose d'écouter les variations Goldberg par un duo de guitaristes Antoine Mourinière et Thibaut Garcia. C'est vrai que ça serait pas mal. Figurez-vous que justement, le morceau qui est en train d'arriver dans notre outil de diffusion, c'est la guitare de Miloš Karadaglić avec une invocation de Joaquín Rodrigo. Donc, ce Miloš Karadaglić est un guitariste originaire du Monténégro. C'était à l'époque l'ex-Yougoslavie. À Titograd, il est né en 1983. Depuis, Titograd a été rebaptisé Podgorica. Et lui, il se fait appeler Miloš la plupart du temps. Et il s'est fait connaître, il y a de cela 15 ans, avec un album Mediterraneo. Mais c'est un petit gamin qui a réussi à travailler la guitare et à poursuivre son chemin malgré les guerres successives dans sa région natale. Il a eu une bourse, donc il a pu aller à Londres, au Royal Academy of Music. Et ensuite, il s'est fait découvrir par la maison de Che Gramophone. Et c'est chez eux qu'il a enregistré ses pièces favorites, Granados, Albéniz ou Tárrega. Et donc avec eux, il a continué aussi à enregistrer. On écoute donc ici Joaquín Rodrigo.

Invocación y danza, invocation et danse de Joaquín Rodrigo avec le guitariste Miloš Karadaglić. On passe de l'autre côté de la Méditerranée, pas loin, au Maroc avec le compositeur et joueur de oud Driss El Maloumi, qui sera accompagné de Laoucine Bakir. Driss El Maloumi, qui est originaire d'Agadir, d'une famille berbère. Il est passé par des études de littérature arabe à l'université d'Agadir. Ensuite, il a travaillé le oud, mais aussi l'aspect classique de la musique arabe et occidentale. Il a remporté plusieurs prix et puis on le retrouve comme partenaire de projet, comme il a été partenaire d'amitié avec un certain Jordi Savall, qui a invité Driss El Maloumi dans son ensemble Hesperion 21. Et là, c'est un album qui s'appelle Francisco Javier 1506-1553, La route de l'Orient. Et donc, il y a dans la plage, dans les plages du CD, il y a un duo de Laoucine Bakir et Driss El Maloumi, respectivement percussion et oud.

Musique écrite ou pensée ou ressentie, en tout cas par Driss El Maloumi. C'est lui le compositeur et le joueur de oud avec son ami aux percussions Lahoussine Bakir, Impressiones, donc c'était les impressions, titre espagnol, qui font partie de cet album qui se suit la route de l'Orient et où on retrouve par ailleurs Jordi Savall et puis la Capella Real de Catalunya. C'est une belle sérénade, Gran Partita, c'est son nom, de Mozart que l'on va écouter avec l'ensemble Zefiro, où l'on retrouve des clarinettes, cor, hautbois, basson, corde bassée et une contrebasse.

Mozart avec des instruments à vent, l'ensemble Zefiro dans la Gran Partita. On reste avec les instruments à vent dans ces danses antiques hongroises de Ferenc Farkas. Alors, est-ce qu'elles sont vraiment antiques? Les thèmes viennent peut-être des anciens temps, mais le compositeur, lui, il est né en 1905 et comme il a vécu très tard, il est mort en l'an 2000. Il est né en Autriche-Hongrie. À l'époque, c'était encore la Autriche-Hongrie, et il est mort à Budapest. Il jouait du cymbalum, entre autres. Et puis, il a suivi les cours de Léo Weiner. Et ensuite, il est allé à Rome, dans la classe de Respighi. Et c'est un homme qui a récolté ces jolies mélodies hongroises, un peu comme Bartok ou Kodály. Il a fait aussi les recherches sur la musique hongroise traditionnelle. Lui, il est allé dans le comitat de Somogy. Et c'était dans les années 30. Et ensuite, il a été aussi prof à Kolozsvár, qui est connu sous le nom de Cluj en Roumanie. Kolozsvár, il était prof de composition. Il a aussi dirigé un opéra, le chœur d'opéra de la ville, de Cluj. On écoute ici donc ces jolies danses antiques hongroises.

musique de Ferenc Farkas, compositeur hongrois que l'on retrouvera après la musique qui suit. Ici, c'était une production Espace 2. On écoutait l'ensemble Serenata de Genève dans ses danses antiques hongroises. On va écouter la musique de Jean-Michel Damaz, qui est un Bordelais, né en 1928. Sa maman était harpiste elle-même. Elle avait créé des œuvres de Gabriel Fauré et Maurice Ravel. Lui, ensuite, il a étudié au Conservatoire de Paris avec Alfred Cortot. Et il nous laisse une musique assez gracieuse. Quintette pour flûte, harpe, violon et alto et violoncelle. Et le voici dans l'Allegro Vivace. Musique donc de Damaz, Jean-Michel Damaz.

Quintette, flûte, harpe, violon, alto et violoncelle de Jean-Michel Damaz avec Gillian Tinguet à la harpe. Et nous allons retrouver la musique de Ferenc Farkas qui a cette clarté de dessin, un peu d'ailleurs comme celle que l'on vient d'écouter. Ça a inspiré vraiment cette clarté. D'ailleurs, Ferenc Farkas faisait référence à Hemingway qui disait « Moi, je ne lâche jamais une phrase sans être sûr qu'elle puisse être comprise par tout le monde. » Et c'est une phrase qui l'inspirait beaucoup. Ici, danse des jeunes hommes, ça c'est assez rare en musique classique. En général, on se penche toujours sur les danses des jeunes filles. Et c'est avec l'orchestre MAV, sous la direction du Gabor Takacs-Nagy.

0: C'est beau d'imaginer des hommes danser avec grâce. Il s'agit de la danse des jeunes hommes. Dans les danses du Matra, pardon, qui est une région hongroise aux forêts denses, avec les reliefs les plus hauts du pays, le Matra. On écoute ici la musique de Ferenc Farkas. Et vous, plus spécialement, à Espace 2, la petite compagnie, il est 11h.
1: Virginie Langeroc.
2: Touristes, pèlerins, ouvriers, habitants, près de 5000 personnes sont portées disparues après la crue dans l'Himalaya. C'était il y a 5 jours, à la frontière entre le Népal et le territoire chinois du Tibet. L'ampleur de la catastrophe se précise à mesure de la lente progression des secours. Dans des conditions périlleuses et sous la menace d'une nouvelle montée des eaux, les sauveteurs redoublent d'efforts pour retrouver des survivants. Elles ne sont toujours pas parvenues, malgré leurs efforts, à entrer en contact avec une centaine d'ouvriers qu'elles pensent prisonniers d'un tunnel sur un chantier de la région. Plusieurs dizaines de militaires, policiers et guides népalais sont à l'œuvre jour et nuit sur ces sites difficiles d'accès, assistés de spécialistes venus d'Inde, de Chine et de Corée du Sud. Dans l'ouest des États-Unis, une quinzaine de personnes sont recherchées depuis hier. Une personne est décédée après une crue soudaine dans le célèbre parc du Grand Canyon, qui est l'un des sites les plus prisés, les plus visités aux États-Unis. Des vidéos tournées par des randonneurs montrent un torrent d'eau boueuse qui déferle le long d'un sentier et sous des passerelles, ainsi que des troncs d'arbres emportés par les rivières en crue. Le service des parcs nationaux met en garde contre des orages et des pluies importantes attendues encore aujourd'hui. C'est une simple recommandation, mais c'est une première. Le comité de l'ONU pour l'élimination de la discrimination raciale demande aux États de fournir des réparations généralisées pour les préjudices résultant de leur implication dans l'esclavage. Ce comité de l'ONU est chargé de surveiller la mise en œuvre de la Convention sur la discrimination raciale, un document signé en 1969, notamment par les États-Unis, le Royaume-Uni, la France et le Portugal. Leurs recommandations ne constituent pas un document juridique contraignant. En mars, en tout cas, l'Assemblée générale de l'ONU avait déjà adopté une résolution historique qui reconnaît la traite des esclaves comme le crime contre l'humanité le plus grave. Une résolution qui avait été adoptée malgré l'opposition des États-Unis et de certains pays européens. Le ministère japonais de la Défense demande un budget record équivalent à 45 milliards de francs. Tokyo procède à une vaste modernisation de sa défense pour faire face aux tensions croissantes dans la région avec ses voisins, la Chine, la Corée du Nord et la Russie notamment. Le gouvernement japonais dit vouloir mettre l'accent sur l'intelligence artificielle pour accélérer la prise de décision dans un contexte sécuritaire qu'elle juge tendu. Football, Sylvain Widmer dit au revoir à l'équipe de Suisse. Le joueur de 33 ans quitte la sélection nationale après un joli palmarès. 65 sélections, 5 buts et 4 participations à des phases finales de l'Euro et de 2 Coupes du Monde. Latéral droit dans l'équipe suisse, Widmer a fait ses premiers pas dans cette équipe sous la direction de Vladimir Petkovic. Le sélectionneur Murat Yakin salue son professionnalisme et la qualité de son jeu. Du tennis aussi, âgé de 39 ans, Novak Djokovic rejouera-t-il à l'US Open? Rien n'est moins sûr après sa brutale élimination dès le premier tour. L'homme aux 24 titres du Grand Chelem répondait jusqu'alors presque toujours présent. Mais il a donc été battu au premier tour. C'est la première fois qu'il est ainsi battu lors d'un tournoi majeur depuis 20 ans. Ce matin, quelques nuages en début de matinée. Le soleil revient dans l'après-midi en pleine. Il fera un minimum de 18 degrés, maximum 27 degrés au meilleur de la journée.
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0: Brendel, Beethoven, un alliage sûr, une sonate en entier qui est relativement courte, la 24e en fa dièse majeur. Ça a été enregistré en Angleterre en 94 chez Philips.

0: Une sonate de Beethoven, la 24e, avec au piano Alfred Brendel.
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0: Et nous écoutons des danses de Götland du compositeur Thor Aulin.

compositeur suédois qui écrit de la musique de son pays. C'était donc les danses de Götland avec l'orchestre de Köln, de la radio de Köln. On va écouter Marc-André Hamelin jouer les belles barcaroles pour piano. Les barcaroles, ce sont ces musiques qui sont inspirées des chants de gondoliers à Venise, donc qui balancent. Des chants avec un rythme spécifique, tin tiki tin, tin tiki tin, tin tiki tin, tin tiki tin, dans l'accompagnement. Ici donc, la musique n'est pas italienne, mais de Fauré, mais elle s'inspire de ce rythme-là, puisqu'elle porte le titre de barcarolle.

Gabriel Fauré dans une de ses barcaroles avec Marc-André Hamelin. C'était la deuxième barcarole. Beethoven a écrit pour l'orchestre, pour les instruments solistes, beaucoup pour quatuor, pour le piano, beaucoup en sonate. Mais ce que l'on sait moins, c'est que pour le chant, il écrit aussi notamment en reprenant des mélodies du Nord, c'est-à-dire des mélodies irlandaises et des mélodies écossaises et des mélodies galloises. Il y en a une qui est très belle, qui s'appelle « Coucher de soleil »,« The Sunset ». Et on écoute ici la version de Gerald Finlay, Nicola Benedetti et Checco Kennemason avec Benjamin Grosvenor.

La musique est de Beethoven. Le thème est gallois Sunset, donc le coucher de soleil avec Gerald Finlay, Nicola Benedetti, Checu Kanemason et Benjamin Grosvenor. C'est la suite du temps de Holberg, suite en style ancien que l'on écoute avec la musique de Grieg interprétée par un orchestre new-yorkais, le Orpheus Chamber Orchestra, gavotte et musette. Il y a de quoi s'y perdre un peu, oui. La musique est d'un Norvégien qui lui-même reprend une musique ancienne qui est du XVIIIe siècle pour inspirer sa suite. Et évidemment, les termes sont français, gavotte et musette, qui sont des anciennes formes de danse du XVIIe siècle. Et puis, comme je vous l'ai dit, l'orchestre, lui, est de l'autre côté de l'Atlantique.

Après cette suite du temps de Holberg, dont nous écoutions Gavotte et Musette, musique de Edward Grieg, voici Marc-André Hamelin dans... Pas du tout, excusez-moi, j'ai sauté une ligne. C'est Emmanuel Pahut que l'on retrouve avec Éric Lesage au piano dans La Belle Sicilienne de Gabriel Fauré.

La toujours très belle sicilienne de Péléas et Mélisande de Gabriel Fauré dans la version d'Éric Lesage et Emmanuel Pahut. Alors on est parti pour un voyage bien lointain. C'est celui de Petrushka de Stravinsky que l'on va écouter dans la version électrique de Yuja Wang. D'ailleurs, si cela vous intéresse, il y a un documentaire qui sort sur la pianiste sino-américaine Yuja Wang. Qu'est-ce que c'est Petrushka ? C'est une fête foraine, pour le décor, hein, à Saint-Pétersbourg en 1830. Fête foraine, ce sont les festivités de la Semaine Grasse, la Maslenitsa, le Mardi Gras russe, où un vieux charlatan, c'est un magicien, présente au public trois marionnettes à taille humaine que, d'un coup de flûte magique, il anime. Il s'agit de Petrushka, de la ballerine et du mort. Et bien qu'il soit fait de chiffon, le magicien leur a insufflé des sentiments humains. Et nous avons des textes. Nous avons des textes qui retracent un peu cette ambiance, notamment celui de Gogol, dans la foire de Sorochinets. Peut-être vous est-il arrivé d'entendre, écrit Gogol, une cataracte lointaine, quand les environs troublés sont pleins de fracas et qu'un chaos de rumeurs étranges et indistinctes passe devant vous comme un tourbillon. N'est-ce pas une sensation analogue que l'on éprouve lorsque l'on est pris dans le tourbillon d'une foire au village et que les rangs serrés de la foule ne forment plus qu'un monstre sinueux qui se meut de tout son corps sur la place et dans les rues étroites, criant, s'interpellant et grondant. Vacarme, juron, mugissement, bêlement, rugissement, tout se fond en un brouhaha discordant. Les bœufs, le son, le foin, les tziganes, les poteries, les babas, les pains d'épices, les bonnets, tout flamboie, bigarré et criard, s'agite en groupe et défile devant vos yeux. Des voix de différents timbres se couvrent l'une l'autre et pas une parole ne peut être saisie, sauvée de ce déluge. Pas un cri ne s'articule distinctement. On n'entend dans toute la foire que des mains de marchands frappant l'une dans l'autre à l'appui du marché conclu. »

Le fabuleux Petrushka de Stravinsky dans la version pianistique de Yuja Wang, pianiste sino-américaine. Et l'ange des synchronicités a de nouveau frappé dans notre émission au moment où nous diffusions cette musique. Nous avons un message de Corinne Marguet au 076 399 13 73 qui nous dit « Mais j'étais en train à l'instant de trier des photos de ce ballet. » Oui. Puisque vous êtes une danseuse qui a travaillé, si je ne me trompe pas, pour le Grand Théâtre de Genève. J'espère que je ne me trompe pas avec le Ballet Béjart. Mais, en tout cas, danseuse professionnelle de la région dans une de ces grosses institutions. Et donc, vous êtes en train de trier des photos de ce ballet, Petrushka de Stravinsky, pour un chercheur d'archives qui vous les demande. Et on va écouter, pour se quitter, Ukrainian Memory, un chant traditionnel yiddish joué par le Sirba Octet.

0: Ukrainian Memory, c'est donc un air yiddish avec le sirba octet. Après les infos, vous aurez le plaisir de retrouver l'excellente Janine Janssen décrite par l'émission Les Références de Julian Sykes. 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
1: Virginie Langeroc.
2: Bonjour, la police cantonale argovienne lance un avis de recherche national et international après la fusillade survenue ce week-end à Arreau. Le mystère reste total, en tout cas toujours ce matin, sur l'identité du ou des tireurs après cette fusillade lors d'une soirée électro donc en Argovie qui a fait un mort, une Italienne de 22 ans, 5 personnes âgées de 24 à 31 ans ont aussi été blessées, leurs jours ne sont pas en danger. 15,7%, c'est la différence qui persiste entre le salaire des femmes et celui des hommes en Suisse en 2024, chiffre que publie ce matin l'Office fédéral de la statistique. Il y a deux ans, on était à 16,2%. Il semble donc, Cléa Favre, que l'écart salarial continue de se réduire.
3: Atténuation, il y a, mais atténuation lente. Et là où les disparités se concentrent le plus, c'est dans le secteur privé. Plus de 17%, c'est plus que dans le public. Précisons que les différences dont on parle aujourd'hui, c'est quand on compare les salaires bruts sur un poste à plein temps. Les causes, le niveau de formation, le nombre d'années d'expérience ou encore la fonction hiérarchique, mais pas que.
2: Donc il y a encore une partie qu'on n'explique pas, Claire.
3: Inexpliquée ou injustifiée, et c'est 640 francs par mois. Derrière les moyennes se cachent de grandes variations selon où vous travaillez et qui vous êtes. Les écarts sont moindres, par exemple, dans l'hôtellerie-restauration. Plus compliqué, en revanche, pour celles qui œuvrent dans les assurances et les banques. Autre fait notable, le mariage ne fait pas les affaires des femmes, les célibataires s'en sortent mieux. Et puis, plus on monte dans la hiérarchie, plus le vent des disparités souffle fort. L'écart inexpliqué atteint plus de 12% chez les cadres supérieurs. C'est 6% pour les salariés sans fonction de chef.
2: Cléa Favre, merci. Les personnes qui travaillent sur les chantiers ne sont pas, elles, suffisamment protégées face aux fortes chaleurs. C'est ce que défend UNIA. Aujourd'hui, sondage à la pluie. Lors d'une conférence de presse ce matin à Berne, le syndicat a présenté une enquête menée auprès de 1000 travailleurs de la construction dans différentes régions du pays. Ce sondage montre que les mesures de protection ne sont souvent pas respectées, Marielle Sabois.
4: Oui, ces mesures de protection sont en fait des recommandations de la SUVA, la Caisse nationale suisse, en cas d'accident. Elles préconisent par exemple de livrer de l'eau sur les chantiers et les lieux de travail, d'assurer des pauses régulières en cas de forte chaleur ou encore d'adapter les horaires. Mais l'enquête d'UNIA le montre, plus de 80% des chantiers ne respectent pas ces mesures et 15% des personnes interrogées disent avoir déjà subi un malaise à cause du chaud. Le syndicat appelle donc à prendre des mesures contraignantes, principalement une limite claire de 33 degrés. À partir de cette température, les travaux pénibles en plein air devraient être interrompus, sauf si les travailleurs ont la possibilité de prendre une pause de 15 minutes par heure dans un lieu climatisé. UNIA estime que les entreprises de construction ne devraient plus subir de pénalités si les travaux prennent du retard à cause des fortes chaleurs. Le syndicat appelle le Parlement fédéral à entériner une motion en ce sens.
2: Alors, nous suivrons cela. Merci Marielle Savoie, en direct de Berne. La Confédération autorise des prélèvements temporaires dans ses réserves obligatoires de fourrage jusqu'à fin février 2027. Il sera ainsi possible de prélever 16 000 tonnes de fourrage destinées à l'alimentation animale. La Suisse fait face à une pénurie en raison de la longue période de sécheresse, mais aussi des difficultés d'importation, notamment le bas niveau du Rhin et du Danube, qui sont des voies de transport essentielles pour ces marchandises. L'offre sur les marchés mondiaux est jugée suffisante, mais les difficultés viennent surtout des voies de transport vers la Suisse. La Suisse qui dépend exclusivement des importations pour ses protéagineux comme le tourteau de soja. Israël annonce la signature avec la Grèce d'un contrat d'armement équivalent à 3 milliards de francs pour l'exportation d'un système de défense anti-aérienne. Israël construira pour la Grèce un dispositif complet de défense aérienne baptisé « bouclier d'Achille ». Tennis, l'US Open qui se déroule en ce moment, ce sera le dernier tournoi majeur pour Stan Wawrinka. Le Vaudois va prendre sa retraite en effet dans quelques semaines. Il a d'ailleurs failli ne pas pouvoir venir. Sa participation, la 78e, n'a finalement tenu qu'au renoncement d'un joueur américain. Stan Wawrinka a donc obtenu une invitation de la part des organisateurs. Il pourra donc faire ses adieux au public new-yorkais comme il a pu le faire plus tôt dans la saison, en Australie, à Paris, puis à Londres. Et c'est une grande joie pour Stan Wawrinka.
5: Oui, Oui, bien sûr, je suis très heureux d'être là, très content d'avoir pu recevoir cette wildcard. Pour moi, pouvoir jouer une dernière fois l'US Open sur ma dernière année, donc mon dernier grand chelem aussi après plus de 25 ans, c'était super important et je suis très heureux et j'espère pouvoir être prêt pour lundi. C'était un peu un ascenseur émotionnel, bien sûr, parce que dimanche, lundi, j'étais là, ils ne savaient pas encore pour la dernière wildcard, ensuite ils m'ont dit que je n'allais pas la recevoir, donc je suis rentré tout simplement à la maison. Je pensais que ce serait la fin pour moi, les grands chelems, c'était ma dernière chance de pouvoir en jouer un. Malheureusement, je suis rentré sans la wildcard et voilà, après 24 heures, mercredi après-midi, Craig m'a appelé pour me dire qu'en fait, une des wildcards, il n'était pas fit pour jouer, donc je pouvais la prendre si j'avais envie de revenir.
2: Voilà, Wawrinka donc à l'US Open pour sa dernière sortie en Grand Chelem. Le Vaudois va retrouver l'Italien Matteo Berrettini, comme il y a quelques semaines à Wimbledon. Deux Suissesses entrent également en lice aujourd'hui à New York. Il s'agit de Simona Valtert qui affronte l'Argentine Nadia Podoroska, alors que Victoria Golubic va se mesurer à la Française Diane Paris. La météo, des nuages en début de matinée avant le retour du soleil cet après-midi en pleine. Quelques nuages s'accrochent toujours le long des Préalpes. Il fait un minimum de 18 degrés, maximum 27 au meilleur de la journée. Demain, du soleil toujours malgré quelques nuages. Mercredi aussi avec des températures maximales à 27 degrés. Belle journée, belle suite à l'écoute de nos programmes.
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7: Cette semaine, un portrait de la violoniste Janine Jansson. On commence par une pièce pour violon et piano d'Henri Vieuxtemps intitulée « Désespoir ». Mais c'est joué avec tellement de passion. Bienvenue.

Janine Janssen au violon et Antonio Papano au piano dans une pièce du violoniste belge Henri Vieuxtemps. De l'ardeur, du charme, il faut voir Janine Janssen jouer sur scène. Elle est très engagée physiquement, elle ondule de son corps, elle ferme un peu les yeux pour les rouvrir au point culminant. On dirait qu'elle ne fait qu'un avec son instrument. Elle-même se décrit comme une instinctive qui fait appel à ses sens et à son imagination pour entrer au cœur des œuvres. Mais c'est une musicienne très réfléchie aussi qui sait rendre leur grandeur aux œuvres qu'elle joue. On l'écoute dans le final du concerto de Sibelius, un grand concerto fougueux et romantique. Elle est accompagnée par le jeune chef Klaus Mäkelä et l'orchestre philharmonique d'Oslo.

Le final ardent et sauvage du concerto pour violon de Jean Sibelius. On écoutait Janine Jansson accompagnée par Klaus Mäkelä et l'Orchestre Philharmonique d'Oslo. Janine Jansson, c'est aussi une capacité au recueillement. Derrière ses airs d'amazone, mais une douce amazone aux yeux bleu-vert, elle sait aussi jouer avec toute l'intériorité que requiert la musique. On l'écoute dans la sarabande de la deuxième partita pour violon seul de Bach.

Janine Janssen dans la Sarabande de la deuxième partita pour violon seul de Bach. Elle jouait ici sur le Stradivarius Barrère de 1727. Une enfance dans la musique, une immersion totale. Janine Janssen est née en janvier 1978 dans un village des Pays-Bas, Soest. Son père, Jan Janssen, est alors organiste de la cathédrale Saint-Martin d'Utrecht. Il joue aussi du clavecin et du piano. Sa mère est chanteuse lyrique. Ses deux frères aînés font aussi de la musique à un haut niveau. À la maison, il y avait des répétitions tout le temps, raconte-t-elle, avec des clavecins, un piano et un orgue qui occupaient chaque recoin disponible. J'allais à l'église où mon père tenait l'orgue et à beaucoup de concerts. La musique était ma première langue. Son grand-père est d'ailleurs chef de chœur et la petite Janine chante dans le chœur juste à côté de sa maman. D'abord attirée par le violoncelle, un peu pour imiter son frère aîné, Martin, elle se met au violon à l'âge de 6 ans. Parce que son père est organiste et joue aussi du clavecin, elle baigne dans le milieu baroque. Elle a un oncle qui chante les parties de basse dans les cantates de Bach, le très réputé Peter Coy. Janine Janssen a d'ailleurs enregistré un joli disque Bach où elle joue avec son papa claveciniste. Je vous propose d'écouter le premier mouvement de la troisième sonate pour violon et clavecin. Ça commence dans une ambiance paisible et recueillie.

Le début de la troisième sonate pour violon et clavecin de Bach par Janine Janssen et son père, Jan Janssen, au clavecin. Bach a toujours été chez nous une histoire de famille, raconte Janine Janssen. Notre père, organiste et claveciniste, jouait sa musique et nous avons baigné dans son art de la fugue et du contrepoint dès le plus jeune âge. Sur un autre album Bach, on trouve les inventions à deux voix et les sinfonias à trois voix dans des arrangements pour duo et trio à cordes. Je vous propose d'en écouter quelques-unes de ces pièces. Évidemment, ce n'est pas l'original pour clavecin, mais on distingue bien les voix polyphoniques.

Bach, la cinquième invention à deux voix, suivie de deux sinfonias à trois voix. Nous écoutions Janine Janssen au violon et Maxime Rizanov à l'alto, avec encore Thorleif Tedeen au violoncelle. Aux Pays-Bas, il y avait tout un essor autour des instruments d'époque dans les années 70 et 80. On peut penser à Ton Koopman et à Frans Bruggen, que Janine Janssen aimait beaucoup écouter en concert. Dans une interview, elle raconte que quand elle a commencé à jouer du violon, son père l'accompagnait au clavecin. Cela donnait tout de suite une dimension fabuleuse à mes premières notes. Nous avons très tôt joué de la musique de chambre en famille. Ma première professeure de violon a aussi beaucoup stimulé cette pratique. À l'âge de 9 ans, je jouais la partie de deuxième violon dans les quintettes avec piano de Brahms et Schumann. Ce sont des œuvres qui m'habitent depuis ce temps-là. En parlant de musique de chambre, Janine Janssen a aussi enregistré le grand quintet à deux violoncelles de Schubert avec des amis musiciens. Je vous propose d'écouter le scherzo. Alors c'est très énergique comme pièce, avec un épisode central plus calme. Elle joue en compagnie de Boris Brovtsin, Amihai Grosch, Jens Peter Mainz et Thorleif Tedeen.

Le scherzo du quintet à deux violoncelles de Schubert dans un bel enregistrement par Janine Janssen et Boris Brovtsin au violon, Amihai Grosch à l'alto et Jens-Peter Mainz et Thorleif Tdn au violoncelle. Janine Janssen a accompli tout un cursus d'études avec différents professeurs. Elle est toujours restée fidèle à sa famille, avec son père organiste et son frère aîné qui joue du violoncelle. Elle se souvient de la première fois lorsqu'elle a joué en public le concerto en mi mineur de Mendelssohn, l'un des plus aimés du répertoire. Après ceux de Bach et de Mozart, ce concerto en mi est en effet le premier grand que j'ai joué en public, raconte-t-elle. C'était sous la direction de mon père, avec un orchestre de jeunes, dans l'acoustique très généreuse, trop généreuse, de la cathédrale Saint-Martin d'Utrecht, où il officiait comme organiste. Il faisait un froid de canard, et l'acoustique était nulle, mais c'était une telle émotion. Elle souligne que pour jouer ce concerto, il faut de l'énergie, mais aussi de la transparence et du lyrisme. C'est ce qu'on entend dans son enregistrement avec Ricardo Chailly et l'orchestre du Gewandhaus de Leipzig. On écoute le mouvement central, si délicat, et puis le final, virtuose.

Un feu d'artifice pour ce final virtuose du concerto en mi mineur de Mendelssohn. Nous écoutions Janine Jansen, Ricardo Chailly et l'orchestre du Gewandhaus de Leipzig, un enregistrement public en septembre 2006 à Leipzig. L'horloge tourne, alors pour se quitter, puisqu'il nous reste encore quelques minutes, on va écouter quelques extraits du disque consacré aux inventions et sinfonias de Bach arrangées pour cordes. Janine Jansen joue au violon avec Maxime Rizanov à l'alto et Thorleif Tdn au violoncelle.

0: La musique de Bach pour nous quitter aujourd'hui. Quelques inventions et sinfonias arrangées pour cordes. On écoutait Janine Janssen au violon avec Maxime Rizanov à l'alto et Thorleif TDN au violoncelle. Demain, on reviendra sur le parcours de Janine Janssen et on parlera de ses liens avec le Valais, puisqu'elle y a donné des cours de violon et elle co-dirige le Festival de Sion. Merci à Jérôme Nussbaum pour sa réalisation et je me réjouis de vous retrouver demain, je l'espère, pour la suite de ses aventures. 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
1: Bonjour et merci de nous écouter. À la une, ce lundi, la différence de salaire entre hommes et femmes, elle se réduit, mais lentement. C'est ce que montrent les derniers chiffres de l'OFS. Alors comment accélérer le mouvement? La directrice de la Fondation Equal Salary nous rejoint dans un instant. Sur les chantiers, les mesures en cas de forte chaleur ne sont pas assez respectées. C'est ce que dénonce le syndicat UNIA, enquête à l'appui, avec notamment un appel au monde politique. En France, les candidatures pour l'élection présidentielle s'accumulent déjà. Le socialiste Olivier Faure est entré en lice hier soir. En attendant, pourquoi pas, la journaliste et éditorialiste Natacha Polony. Une véritable fièvre présidentielle qu'on évoquera avec notre correspondant à Paris. Dans ce 12-30 également, un débat, celui sur le voile à l'école à Zurich. Débat sensible, empoigné depuis ce matin par le Parlement cantonal. Et puis une dernière, celle de Stan Wawrinka qui entre en lice aujourd'hui à l'US Open. Vous entendrez que le Vaudois a bien failli ne pas pouvoir participer à ce dernier grand chelem de sa carrière. C'est un passage souvent compliqué, entrer dans l'âge adulte, des choix à faire, des espoirs parfois déçus. Tout ça sur fond de quête identitaire. Notre invité du jour y a consacré un livre, Devenir adulte sans vriller. Des témoignages, des conseils de spécialistes. Léna Couffin en direct avec nous dans 20 minutes. Météo, un temps globalement ensoleillé ces jours, 25 à 27 degrés au thermomètre. Soyez les bienvenus. 15,7%, voilà l'écart de salaire entre hommes et femmes, chiffre valable pour l'année 2024. Il a été publié ce matin par l'OFS, l'Office fédéral de la statistique. 15,7%, c'est un peu moins que les 16,2% enregistrés deux ans plus tôt. L'écart se réduit donc. Cléa Favre, vous vous êtes penchée sur ces chiffres. Là où ces disparités se concentrent le plus, c'est dans le secteur privé.
2: Oui, plus de 17%, c'est plus que dans le public. Mais là aussi, on va vers une atténuation lente, mais une atténuation. Précisons que les différences dont on parle aujourd'hui, c'est quand on compare les salaires bruts sur un poste à plein temps, les causes, le niveau de formation, le nombre d'années d'expérience ou encore la fonction hiérarchique, mais pas que.
1: Il y a donc encore et toujours une partie inexpliquée.
2: Inexpliquée ou injustifiée, et c'est 640 francs par mois. Derrière les moyennes se cachent de grandes variations selon où vous travaillez et qui vous êtes. Les écarts sont moindres par exemple dans l'hôtellerie-restauration. Plus compliqué en revanche pour celles qui œuvrent dans les assurances et les banques. Autre fait notable, le mariage ne fait pas les affaires des femmes, les célibataires s'en sortent mieux. Et puis, plus on monte dans la hiérarchie, plus le vent des disparités souffle fort. L'écart inexpliqué atteint plus de 12% chez les cadres supérieurs. C'est 6% pour les salariés qui ne sont pas chefs.
1: Vos explications, merci Cléa Favre. Et bonjour à vous, Lisa Rublin-Hutzli.
3: Oui, bonjour.
1: Vous êtes la directrice d'Equal Salary, une fondation qui lutte pour l'égalité salariale et l'égalité des chances. Alors on le voit, les écarts de salaire entre femmes et hommes diminuent chaque année, mais à un rythme lent. Quelle analyse vous en faites? Vous préférez voir le verre à moitié plein ou à moitié vide?
3: Alors toujours à moitié plein quand même. Donc c'est clairement un signe positif. Par contre, comme vous l'avez souligné, il ne s'agit que de 5 petits points, donc ça reste une progression relativement lente. Et nous souhaiterions bien sûr que le phénomène s'accélère. Vous l'avez dit, c'est quand même un équivalent annuel, c'est 7 680 francs. Donc, c'est quand même l'équivalent d'un salaire médian de moins qu'un homme. C'est comme si les hommes recevaient un 13e salaire et que les femmes n'en recevaient pas.
1: Le secteur public s'en sort un peu mieux. C'est quoi sa recette? Qu'est-ce qu'il fait de différent par rapport au secteur privé?
3: Alors, je dirais que la raison principale, c'est vraiment l'utilisation quasiment systématique des grilles salariales dans ce secteur. Ce sont vraiment des outils qui se basent sur des critères objectifs comme l'ancienneté, les années d'expérience, et ça offre véritablement une plus grande transparence. Et puis au final, c'est quelque chose qui laisse moins de place à la négociation. Nous constatons encore aujourd'hui que les femmes sont toujours moins confiantes et moins exigeantes dans ces processus tels que la négociation.
1: Et le secteur privé devrait s'en inspirer, selon vous?
3: Exactement. Je pense qu'il y aurait des choses vraiment à mettre en place sur la la rigueur des politiques salariales et des grilles salariales, tout à fait.
1: Alors, Cléa Favre l'évoquait aussi à l'instant, il y a aussi des variations selon les branches économiques, plus de différences de salaire dans les banques ou les assurances, par exemple. Ça, comment on l'explique ?
3: Alors ça, c'est intéressant parce que l'enjeu, à mon sens, n'est pas une question de type d'activité, mais vraiment du niveau de salaire. Si on prend le domaine de l'hôtellerie et de la restauration versus le domaine de l'assurance ou finance, c'est vraiment des domaines où les salaires sont plus bas. Donc on va se trouver en fait dans des phénomènes spécifiques liés au niveau de salaire. Et de nouveau, par exemple, dans les hauts niveaux de salaire, on trouve beaucoup la négociation, comme je l'ai dit, qui est quelque chose qui prétérite les femmes. A contrario, dans les bas salaires, ils sont souvent protégés par des conventions collectives qui sont plus strictes, plus transparentes. Et dans les niveaux aussi des hauts salaires, on retrouve les questions de bonus, de commission, qui sont des mécanismes qui sont très favorables aux hommes, qui ont moins d'interruptions de carrière ou qui travaillent moins souvent à temps partiel. Enfin, un dernier quelque chose qui est vraiment aussi important à noter, c'est que les progressions des salaires sont beaucoup plus importantes dans les postes à haut salaire, ainsi que toutes les interruptions, toutes ces cassures en fait dans la courbe des femmes font qu'elles ne rattraperont en fait jamais celles des hommes.
1: Alors, l'Union syndicale suisse a déjà réagi à ces chiffres de l'EFS. Pour elle, faudrait renforcer la loi sur l'égalité. Vous partagez cet avis ?
3: Alors, absolument. Je pense qu'il y a trois axes où on pourrait vraiment se concentrer sur cette loi et sur les modifications qui ont été amenées par la suite. Il faudrait déjà instaurer des analyses salariales régulières, pas seulement qu'une seule fois, parce qu'aujourd'hui, une entreprise peut faire une analyse si elle passe cette analyse, elle ne doit plus jamais en faire de sa vie. Donc ça, c'est un petit peu quelque chose à changer. Mettre en place des contrôles, des sanctions, donc il y a aussi un petit peu des garde-fous par rapport à ça. Aujourd'hui, il n'y a pas de répertoire, donc qui fait ces contrôles et puis qui ne les fait pas, non seulement sans même regarder les résultats, mais qui les fait ou les fait pas. Et enfin, un dernier point, je pense que c'est vraiment important de prolonger cette obligation de contrôle au-delà de 2032, parce que pour l'instant, c'est la date à laquelle ces obligations en fait, seront supprimées.
1: Votre appel, Lisa Rubli-Nutzli, directrice d'Equal Salary, fondation qui lutte, on le rappelle, pour l'égalité salariale. Merci beaucoup d'être passée dans ce 12-30. Bonne journée à vous.
3: Un grand merci et bonne journée à vous aussi.
1: Les personnes qui travaillent sur les chantiers ne sont pas suffisamment protégées face aux fortes chaleurs. C'est ce que clame UNIAS, sondage à l'appui. Lors d'une conférence de presse ce matin à Berne, le syndicat a présenté une enquête menée auprès de 1000 travailleurs de la construction dans différentes régions du pays. Elle montre que les mesures de protection ne sont souvent pas respectées, Marielle Savoie.
4: Oui, ces mesures de protection sont en fait des recommandations de la SUVA, la Caisse nationale suisse, en cas d'accident. Elles préconisent par exemple de livrer de l'eau sur les chantiers et lieux de travail, d'assurer des pauses régulières en cas de forte chaleur ou encore d'adapter les horaires. Et selon Simon Constantin, co-responsable du secteur construction d'UNIA, les résultats de l'enquête sont inquiétants.
5: Ce qui nous a frappé dans notre enquête, c'est l'ampleur de la non-application des mesures actuelles. C'est 2/3 des chantiers, c'est parfois 80% des chantiers qui n'appliquent pas les mesures en vigueur. Et puis un chiffre, sur un chantier sur 6, il y a un travailleur qui a fait un malaise. Et ça, ce n'est pas acceptable. On a un problème de clarté des règles en vigueur, on a un problème d'application des mesures. Et puis à la fin, c'est les travailleurs qui payent de leur santé.
1: Alors Marielle, qu'est-ce que demande le syndicat ?
4: Une limite claire de 33 degrés. À partir de cette température, les travaux pénibles en plein air devraient être interrompus, sauf si les travailleurs ont la possibilité de prendre une pause de 15 minutes par heure dans un endroit climatisé. Voilà plus de 2 ans que les partenaires sociaux discutent de cette limite, mais pour l'instant, rien n'a été concrétisé. Pour UNIA, l'été caniculaire a montré qu'il fallait passer de la parole aux actes, imposer des règles contraignantes et charger un organisme de vérifier leur application. Le syndicat estime aussi que les entreprises de construction ne devraient plus subir de pénalités si des travaux prennent du retard à cause des fortes chaleurs. Il appelle le Parlement fédéral à entériner une motion en ce sens.
1: Marielle Savoie en direct de Berne. Et face à la canicule et au changement climatique, les villes suisses veulent verdir les routes. Les directeurs des transports des villes l'ont communiqué ce matin. Ils réclament plus de marge de manœuvre pour instaurer des zones à 30 km/h, car un ralentissement du trafic permet de construire des rues moins larges et de libérer des surfaces pour planter des arbres. C'est une chasse à l'homme de grande ampleur qui est en cours après la fusillade de ce week-end à Aarau. La police argovienne a lancé un avis de recherche national et international pour retrouver le ou les auteurs. Une fusillade dans une fête électro qui a, on le rappelle, provoqué la mort d'une femme de 22 ans. 5 autres jeunes ont été blessés. De quoi susciter une vive émotion dans la région. Dianalys Ramsauer a rencontré des jeunes qui étaient hier aux abords de l'hippodrome où avait lieu l'événement.
6: Autour du périmètre encore bouclé, ce jeune homme, 20 ans, et ses amis sont particulièrement touchés par ce drame qui impacte leur génération.
7: Bien sûr que ça fait peur. Tu te dis que ça aurait très bien pu être toi ou un membre de ta famille.
6: Lila, 15 ans, elle s'inquiète de la direction dans laquelle l'humanité se dirige. Ce sont ses mots.
8: La personne qui est morte était très jeune, elle avait toute sa vie devant elle et ça, personne ne le mérite.
6: Mais elle refuse d'avoir peur.
8: Peur, on ne peut rien y faire, c'est arrivé. Maintenant, on ne peut qu'espérer que ça ne se passe plus jamais.
6: Assise sur un banc, Ayana, la trentaine, craint les répercussions politiques qu'elle lit déjà sur les réseaux sociaux.
9: Ce que je trouve particulièrement grave, c'est qu'on ne parle déjà que de l'origine potentielle d'un ou des tireurs, alors qu'en plus, on n'en sait rien. Par contre, pas un mot d'empathie pour les victimes.
6: Plus loin, deux adolescentes s'approchent timidement du périmètre délimité par la police.
10: C'est fou que ça se soit passé en Suisse.
6: Elles sont là pour une raison bien précise.
11: Oui, parce qu'on voulait rendre hommage aux victimes et être en pensée avec elles.
6: Et malgré l'étonnement, le choc, toutes et tous le disent clairement, non, cette tragédie ne les empêchera pas d'être jeunes et de sortir.
1: Le sujet de Dianelis Ramsauer à Aarau. Dans les Grisons, la justice a ordonné la détention préventive à l'encontre d'une personne pour homicide par négligence multiple et blessure par négligence multiple après l'incendie de Touzis. Un feu survenu dans un immeuble d'habitation il y a quelques jours qui a fait 4 victimes. On ne sait pas à ce stade si cet incendie était d'origine criminelle. En France, la fièvre présidentielle monte encore à la veille de la rentrée scolaire. Désormais, même des journalistes envisagent de se lancer dans la course. Natacha Polony, ancienne directrice de l'hebdomadaire Marianne, mais aussi éditorialiste, essayiste, vient de lancer son propre mouvement politique. Et à la question « Serez-vous candidate à l'Élysée ? » elle répond « Je n'exclus rien ». Bonjour Benjamin Louis.
12: Bonjour Guillaume Rey, bonjour à tous.
1: On vous retrouve en direct de Paris à 8 mois de l'élection. On ne compte déjà plus les prétendants.
12: Ah oui, c'est même un feuilleton quotidien désormais. Donc Natacha Polony, 51 ans, vous nous l'avez rappelé, journaliste, éditorialiste, ancienne patronne de Marianne, personnalité médiatique bien connue du monde francophone, elle lance désormais son mouvement politique et explique vouloir sortir de ce qu'elle appelle l'impasse actuelle. Elle s'en expliquait tout à l'heure sur RTL.
13: Il manque une offre politique qui réponde à cela, c'est-à-dire...
14: Et vous,
13: qui refuse l'impuissance.
14: Cette offre politique.
13: J'entends rassembler tous ceux qui ne sont pas représentés pour l'instant. Je vous rappelle qu'en 2022, il y a eu en tout 17 millions au deuxième tour, 17 millions d'abstentions, vote blanc, vote nul. Les votes blancs et nuls, il n'y en avait jamais eu autant. Et ça veut dire qu'en fait, les Français ne sont pas représentés.
1: Et donc Benjamin, Natacha Polony est loin d'être seul en course.
12: Oui, donc on a appris son désir de politique et de candidature vendredi. Dimanche, l'ancien Premier ministre Dominique de Villepin, je cite, « Je veux être candidat ». Il assure même avoir déjà plusieurs centaines de promesses de parrainage. Vous savez, ces signatures et d'élus indispensables à l'enregistrement d'une candidature à la présidentielle. Quelques heures plus tard, Olivier Faure, le patron du Parti Socialiste, se lance lui aussi, d'abord dans la primaire de gauche, qui doit désigner le candidat socialiste et place publique. Donc, ça nous fait 3 noms supplémentaires en 3 jours qui viennent s'ajouter à la désormais grosse trentaine de prétendants et prétendants putatifs à la fonction suprême. À ce stade, c'est un record. Nous sommes à 8 mois du premier tour, tout peut encore arriver. Mais au moment où je vous parle, on peut parler d'un embouteillage.
1: Un embouteillage, la liste des prétendants à l'Élysée qui s'allonge de jour en jour. Merci Benjamin Louis, vous étiez en direct de Paris. Toujours dans l'actualité internationale, en bref, l'Iran affirme ce matin avoir attaqué des cibles militaires américaines en Jordanie et aux Émirats arabes unis. Une réaction à des bombardements menés par Washington. Il s'agit des premières frappes depuis un mois. On revient en Suisse, à Zurich, où le voile pourrait bientôt être interdit dans les écoles, pour les enseignants comme pour les élèves. Ce serait une première en Suisse et le Grand Conseil zurichois va se prononcer dans les prochaines heures. Il débat aujourd'hui d'une motion de l'UDC. Valentin Jordil, vous suivez ces débats. Alors qu'est-ce qui en ressort ?
15: Les discussions se sont éternisées ce matin. Les débats vont donc se poursuivre cet après-midi. Mais sauf énorme surprise, la motion UDC devrait être acceptée. Le Grand Conseil zurichois est à majorité de droite et surtout le gouvernement soutient le texte. Le député UDC Tobias Unfortuna, auteur de la motion, a estimé que le voile est plus qu'un symbole religieux. Il y voit un outil de pouvoir masculin et de discrimination des femmes. Pour lui, l'école doit défendre l'égalité et les enseignantes doivent être des modèles. La socialiste Mandy Abou Sohak a dénoncé au contraire une mesure discriminatoire qui vise, selon elle, les femmes musulmanes.
1: Alors justement, Valentin, est-ce qu'une telle interdiction est légale ?
15: Sylvia Steiner, ministre zurichoise de l'éducation, l'a rappelé ce matin. Elle soutient le texte, mais il devra respecter la constitution et la liberté religieuse. En 1997, le tribunal fédéral a rejeté le recours d'une enseignante genevoise voilée. Pour les élèves, c'est différent. En 2015, le tribunal fédéral a jugé qu'une interdiction générale du voile violait la liberté religieuse. L'UDC zurichoise veut maintenant revenir sur cette jurisprudence.
1: Et Valentin, expliquez-nous pourquoi ce débat prend de l'ampleur en Suisse alémanique.
15: Le débat a repris il y a un an à Saint-Gall. Des parents s'étaient opposés à l'engagement d'une enseignante voilée dans une petite commune du canton. Depuis, plusieurs parlements cantonaux ici en Suisse alémanique se sont saisis de la question. Dernier en date, l'Argovie. La semaine dernière, son parlement a voté l'interdiction du voile pour les filles de moins de 16 ans, une première en Suisse. Sous la coupole fédérale aussi, l'UDC a déposé plusieurs motions. Le débat est donc loin d'être terminé.
1: Merci Valentin Jordil en direct donc de Zurich. École toujours avec la reprise. Prise séjour pour les étudiants et les apprentis de Suisse, mais pas pour tout le monde. Certains jeunes se retrouvent sans solution à la sortie de l'école obligatoire. Et à Fribourg, le canton veut améliorer leur prise en charge. Il a annoncé il y a quelques jours une réorganisation de son dispositif. Une seule institution sera chargée de l'accompagnement de ces jeunes, contre 4 aujourd'hui. Mais ce changement ne fait pas forcément l'unanimité, Mehdi Pican.
14: Environ 600 jeunes se retrouvent chaque année sans solution de formation dans le canton de Fribourg. Le nombre est en augmentation avec parfois des listes d'attente qui s'allongent pour profiter des mesures de soutien offertes par l'État pour trouver un travail. Pour le Conseil d'État fribourgeois, une réorganisation s'impose et elle passe par la création d'une seule et unique structure d'accompagnement à qui sera confié le mandat, contre 4 aujourd'hui. Charles de Reif est le chef du service public de l'emploi à Fribourg.
16: Grâce à cette nouvelle manière de prise en charge, le jeune a un seul interlocuteur. Donc on n'a absolument plus de soucis d'éventuellement changer d'institution si la situation du jeune se modifie. Et là, avec une seule institution, un seul partenaire pour lui, tout au long de sa présence dans le dispositif d'assurance chômage, eh bien, ça simplifie les choses.
14: Mais cette réorganisation ne convainc pas plusieurs acteurs du terrain, à commencer par la fondation Intervalle, qui accompagne des jeunes en difficulté depuis près de 30 ans à Fribourg et qui perdra son mandat l'année prochaine, son président Mario Bugnon.
17: Je crois que ce n'est pas le problème de savoir si c'est 4 ou 1. Le problème, c'est que le service public de l'emploi s'est permis de faire un nouveau cahier des charges qui ne correspond pas aux jeunes qui s'inscrivent actuellement dans ces structures. Les jeunes seront pris en charge téléphoniquement avec un message WhatsApp, éventuellement un entretien par semaine, mais aucune obligation d'être sur place. Et puis, si vous ne faites pas suffisamment d'offres et puis qu'on n'est pas derrière pour les obliger, ils ne font pas.
14: La nouvelle structure doit entrer en fonction dès le prochain été à Fribourg. Reste à savoir ce qu'il adviendra des employés des 4 structures actuelles.
1: Et du sport à présent, on commence par du tennis avec Stan Wawrinka qui s'apprête à vivre son dernier US Open. Il entre en lice aujourd'hui à New York face à l'Italien Matteo Berrettini. Bonjour Grégoire Roger.
18: Bonjour Guillaume.
1: Grégoire, on le sait, Stan va prendre sa retraite à la fin de l'année. Il a bien failli ne pas pouvoir participer à ce dernier grand chelem de la saison.
18: Oui, sa 78e participation à un tournoi majeur n'a finalement tenu qu'au forfait d'un joueur américain. Stan Wawrinka a donc obtenu une invitation de la part des organisateurs 10 ans après son succès à l'US Open. Il pourra ainsi faire ses adieux au public new-yorkais, comme il a pu le faire plus tôt dans la saison en Australie, à Paris puis à Londres. Une joie énorme pour Stan Wawrinka.
19: Oui, bien sûr, je suis très heureux d'être là, très content d'avoir pu recevoir cette wildcard. Pour moi, pouvoir jouer une dernière fois l'US Open sur ma dernière année, donc mon dernier grand chelem aussi après plus de 25 ans, c'était super important et je suis très heureux et j'espère pouvoir être prêt pour lundi. C'était un peu un ascenseur émotionnel, bien sûr, parce que dimanche, lundi, j'étais là, ils ne savaient pas encore pour la dernière wildcard. Ensuite, ils m'ont dit que je n'allais pas la recevoir, donc je suis rentré tout simplement à la maison. Je pensais que ce serait la fin pour moi, les grands chelems. C'était ma dernière chance de pouvoir en jouer un. Malheureusement, je suis rentré sans la wildcard et voilà, après 24 heures, mercredi après-midi, Craig m'a appelé pour me dire qu'en fait, une des wildcards, il n'était pas fit pour jouer, donc je pouvais la prendre si j'avais envie de revenir.
1: Et je le disais, Grégoire, Stan Wawrinka jouera ce soir contre Matteo Berrettini. Il s'était déjà affronté il n'y a pas longtemps.
18: Oui, le Vaudois avait déjà joué et perdu contre l'Italien il y a quelques semaines, c'était à Wimbledon. Une nouvelle rencontre dont se réjouit forcément Stan Wawrinka.
19: C'est vrai qu'on s'est joué à Wimbledon au premier tour, ça a été un super match, très bon niveau, plus de 4 heures en plus, beaucoup d'émotions aussi sur le terrain numéro 1. Donc voilà, c'est un très grand joueur, très, très difficile forcément à jouer, un gros challenge, mais très content, j'espère bien me sentir et être prêt pour ce match lundi.
18: Outre Stan Wawrinka, deux Suisses entreront également en lice aujourd'hui à New York. Simona Walter affronte l'Argentine Nadia Podoroska, alors que Victoria Golubic se mesure à elle à la Française Diane Paris.
1: Grégoire Ogier de notre rédaction sportive et Wawrinka Berrettini, ce sera à suivre dès 17h sur RTS2. Et puis en attendant la retraite sportive de Stan Wawrinka en fin d'année, voici la retraite internationale de Sylvain Widmer. On parle de football. Le latéral droit de 33 ans a décidé d'arrêter avec l'équipe suisse après un total de 65 sélections et 5 buts marqués. Je sens que c'est le bon moment pour me concentrer uniquement sur mon club et accorder davantage de pauses à mon corps. Voilà ce qu'a déclaré Sylvain Widmer, qui évolue en Allemagne sous les couleurs de Mayence. Et puis vous dire encore que le conseiller fédéral Beat Jans a reçu ce matin le ministre allemand de l'Intérieur Alexander Dobrindt à Chiasso. Objectif, intensifier la collaboration de l'Allemagne et de la Suisse pour mieux sécuriser la frontière entre les deux pays et stopper la migration irrégulière. Ils annoncent aujourd'hui vouloir explorer plusieurs pistes, dont la création d'un centre de coopération policière et douanière à la frontière entre la Suisse et l'Allemagne, à l'image de celui qui existe déjà à Chiasso.
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1: C'est une étape de la vie qui peut parfois s'avérer compliquée, le passage à l'âge adulte. Et on va s'y intéresser en cette fin d'émission avec vous, Léna Couffin. Bonjour.
21: Bonjour, merci de me recevoir.
1: Merci d'être avec nous en direct de Paris. Vous venez de publier un livre sur cette problématique. Il s'appelle « Devenir adulte sans vriller » aux éditions Favre. Alors on précise tout de suite que vous n'êtes pas psychologue, vous, Léna Couffin. Vous êtes journaliste en France, spécialisée sur ces questions. Votre livre, il propose des conseils de professionnels, des témoignages aussi, dont le vôtre. Le point de départ de ce livre, c'est un peu votre vécu personnel ?
21: Tout à fait. En fait, je ne sais pas si c'était le cas pour vous aussi, mais moi, d'aussi loin que je me souvienne, j'ai toujours voulu être grande. Et en fait, quand j'ai eu 18 ans, j'étais en école de journalisme et tout d'un coup, j'ai commencé à faire de nombreuses crises d'angoisse. Et donc, en cherchant un petit peu avec une psychologue, j'ai compris qu'en fait, derrière, il y avait beaucoup de doutes liés au fait de grandir.
1: Alors, ces doutes sur le fait de grandir, on va y venir. Peut-être un mot sur la forme de ce livre. Je le disais, vous êtes journaliste, le livre il donne des conseils, un regard sur ce passage difficile vers l'âge adulte. C'est une sorte de long travail journalistique, de très long article de 180 pages environ.
21: Exactement. En fait, entre-temps, donc, après ces crises d'angoisse, je suis devenue journaliste spécialisée dans les questions en lien avec la psychologie. Et au fil de mes entretiens avec des professionnels de la santé mentale et en parlant avec d'autres jeunes, en fait, j'ai compris qu'il y avait un besoin. Et donc, mon livre, c'est un peu un guide, un repère qui donne des informations sur ce qu'on traverse dans la vingtaine, qui met des mots sur nos émotions et qui explique un petit peu tout ce que ça peut provoquer en nous. Et enfin, il y a des boîtes à outils à chaque chapitre pour donner un peu des pistes, pour traverser un peu plus sereinement cette période.
1: Et dans la première partie de ce livre, hein, Léna Couffin, vous attelez à définir finalement ce passage à l'âge adulte. C'est pas forcément simple à définir. Hein. Il peut y avoir la majorité civique, la majorité sexuelle. On associe ça parfois aussi au premier job, premier appartement peut-être aussi. Comment il faut définir ça, ce passage à l'âge adulte?
21: Une chose est sûre, c'est qu'on ne se réveille pas le lendemain de ses 18 ans en étant tout d'un coup adulte. Psychologiquement, en fait, être adulte, ça ne se cantonne pas à une sorte d'âge charnière, mais plutôt à des symboles. Donc parmi eux, les psychologues que j'ai interrogés pour ce livre, ils citent le fait d'avoir acquis une autonomie émotionnelle, c'est-à-dire savoir se différencier de la figure parentale, aussi le fait d'avoir une identité suffisamment stable en connaissant ses valeurs, ce que l'on veut, ce que l'on ne veut pas. Et avoir la capacité de faire des choix assumés. Voilà, il y a dans le fait d'être adulte cette faculté à prendre en compte le principe de réalité en apprivoisant ses responsabilités et en faisant des choix tout en étant capable d'assumer ses erreurs.
1: Et puis vous le soulignez aussi quand il s'agit de définir ce passage à l'âge adulte, finalement la maturation cérébrale, elle dure aussi bien plus longtemps que ce qu'on pense, hein. Ça se termine plutôt vers la trentaine.
21: Tout à fait. En fait, certaines zones du cerveau ne sont pas encore totalement développées jusqu'à l'âge de 25, voire 32 ans, selon les dernières études faites sur le sujet. Et en fait, ce que ça implique, ça veut dire que les zones émotionnelles ont parfois un poids un peu plus important que des zones plus raisonnées du cerveau.
1: Alors, vous parliez tout à l'heure des choix hein, qu'il faut faire quand on devient adulte. Faire des choix, assumer ses responsabilités, c'est aussi accepter de se tromper parfois. Ça peut être douloureux, ça.
21: Tout à fait. Je pense que c'est une grosse composante anxiogène pour les jeunes parce que, certes, on a une chance, on peut faire beaucoup de choix aujourd'hui. On n'est plus obligé de se marier à 21 ans, de faire des enfants très jeunes. On peut faire des études, même avoir le luxe pour certains de choisir parmi une multitude d'études. Et c'est certes une chance. Mais en fait, c'est très anxiogène parce que choisir, c'est renoncer, parce que choisir, c'est accepter d'éventuellement se tromper. Et je pense que ça peut faire très peur.
1: Et tout ça avec le regard des parents. Quel rôle ils doivent avoir finalement? Est-ce qu'ils doivent accompagner sans trop s'immiscer dans ces choix?
21: Oui, je pense que bon, ça dépend aussi de la relation que les parents ont avec leurs enfants. Mais je pense que c'est très important d'être dans une logique d'écoute et de curiosité. Parce qu'un enfant qui sent que son parent s'intéresse à son vécu et à ce qu'il ressent dans sa vingtaine aura beaucoup plus de chances de vouloir se confier et de demander de l'aide s'il en a besoin.
1: Et puis vous l'écrivez aussi, ce passage à l'âge adulte, c'est une période où on expérimente aussi le sentiment de solitude. Hein. On teste véritablement notre capacité à être seul, même si on vit dans une société... des réseaux sociaux où on n'est jamais vraiment seul, finalement on doit quand même tester ce sentiment-là.
21: Ah oui, et ben en Suisse par exemple, 60% des 15-24 ans dit se sentir parfois ou souvent seul. Et avec ce sentiment de solitude, il y a beaucoup de tristesse associée, de sentiments d'impuissance et de solitude face au monde. Et c'est très paradoxal, vous l'avez dit, avec les réseaux sociaux, on pourrait penser que les jeunes d'aujourd'hui sont très très connectés, mais en fait les relations parasociales qu'on noue avec les autres sont vraiment différentes du contact social physique.
1: Léna Couffin, dans ce livre, vous évoquez certains grands axes du passage à l'âge adulte et une valeur centrale, c'est forcément le travail qui prend une place forcément très importante dans ce passage dans la vie adulte. C'est ça l'enjeu crucial, c'est trouver sa voie.
21: Eh bien, je pense, en tout cas moi, sur mes 7 ans de thérapie, peu de séances ont commencé par un autre sujet que le travail, donc je pense que c'est vraiment un thème central dans le devenir adulte, parce que qu'on le veuille ou non, en fait, les études qu'on fait, puis le métier en lui-même sont vraiment deux éléments extrêmement différents. Donc ça suscite de la peur, ça suscite un sentiment de manque de légitimité et c'est normal, hein, c'est une transition de vie. Mais du coup, pour certains, ce n'est pas facile de passer de cette posture d'élève un peu passive à cette posture de travailleur actif.
1: Et vous diriez qu'il y a un rapport peut-être différent de la génération actuelle au travail, il y a une quête de sens peut-être plus importante et le risque de voir ses grands idéaux un peu déçus.
21: Je pense qu'aujourd'hui, les jeunes ont vu leurs parents travailler beaucoup, ont vu potentiellement des parents en burn-out, des parents qui devaient délaisser des moments familiaux pour travailler toujours plus et parfois pour être parfois au gré de leur santé. Et donc, une partie de la génération actuelle a vraiment envie de trouver du sens dans son métier et n'a pas envie de sacrifier toute sa vie personnelle pour un travail qui n'apporte rien d'autre que... un salaire et un peu de gratification.
1: Ouais, finalement, la réalité d'adulte, le salaire, les factures à gérer, ça ne vend pas forcément du rêve.
21: Exactement, c'est pour ça qu'il y a aussi beaucoup de jeunes qui rentrent dans l'âge adulte en se disant « mais en fait, être enfant, c'était beaucoup mieux. Je veux revenir à cette insouciance. » Et puis, il y a une certaine nostalgie un petit peu de cette enfance où il ne fallait pas gérer ses rendez-vous médicaux, ses impôts, et trouver un travail, payer son loyer. Donc, je pense que c'est très en lien aussi avec les sociétés actuelles où c'est plus difficile de trouver un travail, plus difficile de s'acheter un appartement qu'il y a quelques décennies.
1: Et autre question dans ce contexte, et l'amour dans tout ça? Vous explorez ce thème aussi dans le livre. L'amour, il passe un peu au second plan durant cette phase de vie. On cherche peut-être plutôt à s'installer professionnellement avant de s'engager amoureusement.
21: Je ne dirais pas qu'il passe au second plan. En revanche, c'est sûr que dans la vingtaine, la vie amoureuse, elle change du tout au tout par rapport aux relations adolescentes. On a peut-être un rapport différent à l'autre qui vient peut-être questionner des choses intimes. Et donc, ça peut beaucoup perturber.
1: Et on s'engage peut-être, on est face à une génération qui s'engage peut-être un peu plus tardivement. Vous parliez de se marier à 21 ans tout à l'heure.
21: Oui, tout à fait. Et en fait, il y a longtemps eu ce triptyque un peu CDI, mariage, maison, dans l'idée de la réussite. Aujourd'hui, je pense que les jeunes, ils sont confrontés à des injonctions contradictoires. Donc à la fois, on essaye un peu de se détacher de ce mariage très tôt et de trouver la bonne personne très tôt. Et en même temps, c'est quand même encore très ancré. Donc il faudrait trouver la bonne personne, mais en même temps multiplier les amourettes, parce que ça fait partie des injonctions aujourd'hui.
1: Alors on le disait, Lisa Couffin, vous proposez des ressources dans ce livre. D'abord, savoir diagnostiquer l'angoisse, les crises d'angoisse, aller consulter un ou une spécialiste si besoin. On va pas tout évoquer ici. Mais un mot peut-être de l'IA, l'intelligence artificielle. Est-ce que se confier à une intelligence artificielle, c'est quelque chose que vous recommandez ?
21: Alors, moi, je ne suis pas psychologue, donc je ne recommande rien. En tout cas, ce qui est sûr, c'est que l'IA, aujourd'hui, beaucoup de jeunes font appel à l'IA pour se confier, pour raconter, pour demander des conseils sur leur vie amoureuse, justement, ou sur leur travail, ou sur ce qui se passe intérieurement. Mais il y a quand même des sonnettes d'alarme qui ont été sonnées par des psychologues d'abord, parce qu'il y a eu des cas de suicide, hein, de jeunes dans le plus grand mal-être qui ont fait appel à l'IA et qui, du coup, les parents accusent l'IA d'avoir poussé au suicide. Donc je pense qu'il y a des limites. Je pense qu'une IA ne remplacera jamais les mots et l'écoute attentive d'un ou d'une psychologue.
1: Devenir adulte sans vriller. On rappelle le nom de votre livre, Léna Couffin. Il est paru aux éditions Favre. Merci beaucoup d'être passé dans ce 12-30 pour en parler. On vous souhaite une bonne suite de journée à Paris.
21: Merci beaucoup.
1: On passe à la météo. Aujourd'hui, un temps assez ensoleillé avec 25 degrés au meilleur de la journée, un vent de sud-ouest modéré. Pour demain, temps bien ensoleillé malgré quelques voiles nuageux, le développement de cumulus en cours de journée, surtout sur le Jura et les Préalpes, maximum 26 degrés.
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2: C'est avec la comédienne, metteuse en scène et pédagogue Judith Zaguri que nous passons toute cette semaine. Bienvenue à vous. Au pied du Mont Tendre, à deux pas de la forêt et du village de Gimel, les chevaux vivent en troupeau dans de grands prés. Les chèvres et les poules partagent les mêmes espaces, tandis qu'un grand bouc traverse tranquillement le paysage. Bienvenue au Shenzhou Lab, un pôle de création artistique et de recherche consacré à la relation entre les humains et les animaux. Cofondé en 2002 par Judith Zaguri, le Shenzhou Lab est à la fois un espace de vie, d'apprentissage et d'expérimentation, un refuge pour les animaux, mais aussi une école de cirque et de théâtre. Enfants et adultes y explorent de nouvelles façons d'être en lien avec le vivant, à Gimel, mais aussi sur les scènes européennes. Ici, on est très loin du dressage. Ce qui compte avant tout, c'est le plaisir d'être et de jouer ensemble. Comme ce grand bouc et son partenaire humain, qui improvise un pas de deux empreint de respect, d'attention et de confiance mutuelle. À la question de savoir comment elle se définit, Judith Zaguri répond simplement « Je suis là pour dévoiler les liens entre les humains et les animaux, ou entre les animaux eux-mêmes ». C'est auprès de cette passeuse, dont le parcours navigue entre les scènes de théâtre, l'art équestre et l'éthologie équine, que Thierry Sartoretti nous emmène cette semaine. Nous les retrouvons au cœur de Shenzhou Lab, entourés d'animaux, pour le premier épisode de La vie à peu près de Judith Zaguri, intitulé « Shenzhou, un lieu singulier ».
22: Judith Zaguri, bonjour.
23: Bonjour Thierry.
22: On entend autour de nous des chants d'oiseaux. Où est-ce qu'on se trouve ?
23: Nous sommes au pied du Jura vaudois, à Gimel, dans le lieu de vie et de création du Shenzhou Lab. C'est une famille multi-espèces. Là, on est sur une terrasse, on entend des chèvres derrière qui tapent un peu dans leur atelier à foin, en disant on aimerait peut-être du foin un peu plus, du foin frais. On entend Lupo là qui voit quelque chose au loin ou quelqu'un au loin, un chien de protection. Voilà, les sons habituels du lieu.
22: Et j'ajouterais les chevaux un peu plus loin, qui sont devant leur atelier. On appelle ça un paddock ?
23: On appelle ça une stabulation libre. C'est une aire de vie qui se rapproche le plus possible des besoins naturels des chevaux. C'est un espace ouvert, donc les chevaux ne sont pas enfermés dans des boxes. Et ils ont accès en permanence à du foin, à de l'eau, à des espaces de retrait, de couchage. Et surtout, ils peuvent vivre à côté du cheval qui leur plaît. Il y a toute une hiérarchie, toutes des relations sociales qui s'établissent et qui sont importantes pour ces animaux de grégaire.
22: Ce lieu, Judith Zaguri, comment on peut l'appeler ? C'est pas un manège, c'est un centre équestre, mais c'est pas que ça, puisqu'il y a autre chose que des chevaux ici. Il y a plein d'animaux différents. C'est une école aussi, un peu, mais...
23: Ouais, c'est tout ça, je sais pas. Un seul nom pour parler de tout ça, c'est un lieu où on partage le quotidien avec plusieurs espèces, plusieurs animaux. Où on a un lien aussi très fort avec les animaux qui nous entourent, parce qu'on est vraiment au bord d'une forêt. Donc c'est un lieu de vie, de recherche, d'apprentissage. On dit pour la partie un peu artistique que c'est un laboratoire de recherche théâtrale sur la présence animale. Donc c'est un terme peut-être un peu particulier, mais il y a cette idée dans ce lieu d'un endroit où on expérimente, où on vit et où on enseigne. Mais même dans l'enseignement avec les enfants, il y a un échange, c'est-à-dire qu'on est toujours, depuis le début de la création de ce lieu, on a vu les enfants aussi évoluer pas mal, ils nous ont appris énormément. C'est pas qu'un lieu où on enseigne des choses, rien n'est figé ici.
22: C'est un lieu également qui se trouve au pied du Mont Tendre. Vous avez cité les animaux sauvages. On y viendra dans un chapitre, parce qu'effectivement vous avez été confronté à la présence du sauvage au milieu de tous vos... amis animaux domestiques. Chanjus, c'est la contraction de deux prénoms.
23: Oui.
22: Il faut peut-être le rappeler. Donc le vôtre, ça c'est le Ju.
23: Ju, et la première partie, le Chan, c'est Shanti, mon ex-mari, et le père de Baladine, qui vit avec moi ici, et qui est aussi très un pilier par rapport à ce lieu, cette Baladine, qui enseigne aussi, qui travaille avec les animaux aussi. Et donc Shanti, c'est avec son papa qu'on a créé ce Chanju.
22: Est-ce que c'est ici, on peut le dire, votre lieu de rêve, l'endroit que vous auriez toujours aimé avoir, où on est dans un processus qui est encore en développement, qui va encore vers autre chose, et vous avez encore d'autres idées dans votre tête de quelque chose d'idéal, Judith Zaguri?
23: Je ne sais pas si je cherche quelque chose d'idéal. C'est vrai que je n'aimerais pas vivre ailleurs ni faire autre chose, que c'est un lieu qui est extrêmement important pour moi et pour tous les êtres vivants qui sont attachés et qui le côtoient. Et que c'est vrai que c'est un lieu qui est en perpétuelle mutation. Ce qu'on aimerait, pour moi, quand je me lève le matin, déjà c'est un plaisir de voir tous les animaux, de voir en fait de cette nature autour, de voir qui est là aujourd'hui, que ce soit des amis artistes, que ce soit des enfants au moment des stages. Enfin, il y a toute cette. C'est un lieu qui a plein de casquettes différentes. C'est un lieu selon les jours où on vient, ça n'a rien à voir. On peut avoir, 30 enfants qui sont là, avec lesquels on échange et qui font même des activités aussi bien dans la nature que du cirque, du théâtre, que des jours où c'est extrêmement calme, comme encore hier avec mon amie Laetitia Doche qui était là, venue écrire au calme avec nos animaux. Et c'est un lieu, moi je sais que j'essaye de maintenir en vie, parce que c'est pas évident, c'est une lutte permanente, c'est un lieu avec autant d'animaux qui sont pas des animaux qui rapportent...
22: Oui, c'est pas des animaux de rente, voilà. Comme on dit, des vaches ou des cochons.
23: Donc là on a plein de vieux animaux qui nécessitent des soins, donc c'est un lieu pour le maintenir en vie qui demande un travail acharné et un moral d'acier.
22: Vous avez cité Laetitia Doche, comédienne, qui a créé ici chez vous, avec deux de vos chevaux, même si on en voyait principalement un sur scène, le spectacle Hate, la haine, qui avait été créé à Vidi, oui. Et qui donc depuis passe régulièrement du temps ici à Chanju. Vous avez parlé de votre réveil du matin, Judith Zaguri, une journée... J'imagine qu'elles se ressemblent toutes un peu, parce qu'avec les animaux, il n'y a pas de dimanche, il n'y a pas de jour férié. Donc c'est quoi une de vos journées ici à Chanju? Vous habitez juste au-dessus des chevaux.
23: Des chevaux, oui. La journée, j'y a pas vraiment de différence entre la journée et la nuit, parce qu'il m'arrive la nuit de sortir très régulièrement de mon lit quand j'entends qu'il y a une agitation dans le troupeau, ou un cheval malade, ou qui gratte, ou un comportement. Mais ça fait partie de la vie. J'ai pas une heure. Je peux parfois dormir le matin. Pourquoi ? Parce que les animaux, justement, sont en stabulation libre, qu'ils ont à manger à volonté, qu'ils ont de l'eau à volonté. Et il n'y a pas ce souci d'animaux qui sont enfermés, qui dépendent d'une ouverture de porte ou justement d'un moment où on va les nourrir. À d'autres moments dans la journée, évidemment, il y a cette vérification que tout le monde, enfin, de voir si tout le monde va bien, c'est de rajouter du foin là où il en manque, et puis des grands moments où évidemment il faut maintenir au propre les espaces. Mais pour cette partie-là, je suis bien accompagnée.
22: Justement, combien de personnes sont là régulièrement ? Vous avez parlé d'enfants, ce sont des enfants qui prennent des cours de cirque, peut-être des cours aussi de... Comment on appelle ça, d'art équestre, ou je ne sais pas comment dire, d'apprendre à monter à cheval ou d'être familiarisé avec les chevaux. Et puis, il y a celles et ceux qui enseignent ou qui soignent. Vous êtes combien sur ce terrain ?
23: En permanence, on est surtout deux. Il y a toujours une personne en plus de moi, plus pour les soins aux animaux et tout ça, en plus de moi. Mais sinon, dans les professeurs invités, ce sont tous des anciens, pas tous, mais pour la plupart, d'anciens élèves qui ont grandi avec les animaux et avec le lieu. Et c'est aussi ces mêmes anciens élèves qui forment la compagnie, le Shanju Lab.
22: Parce qu'il faut préciser que Shanju, quelque part, la compagnie a été créée en 2004. Quel est votre quotidien, ces animaux qui sont en parcours libre comme ça, qui sont ensemble entre eux, est-ce que vous les faites travailler ? Alors il faudra expliquer le sens du mot travail aussi, ce que ça veut dire. Est-ce qu'ils sont peut-être en train de répéter une future création, puisque certains d'entre eux, ces animaux, que ce soit vos chiens qui sont dans le spectacle In Boca Lupo, ça peut être des chevaux peut-être, ça peut être éventuellement encore d'autres animaux. J'avais vu un âne une fois avec Jean-Yves Ruff, le comédien et metteur en scène.
23: C'était un invité.
22: C'était un invité.
23: Oui, on s'en occupait, mais ce n'était pas un âne qui venait de chez nous. On le logeait au moment du spectacle et je l'amenais tous les jours au théâtre, mais ce n'était pas un de nos ânes.
22: Vos pensionnaires, appelons-les comme ça, ouais. Est-ce qu'ils sont astreints à différents travaux ? Pas du tout. Ils ont des journées de congé, en quelque sorte. Qu'est-ce que vous faites avec eux, Judith Zaguré ?
23: Alors, ça dépend vraiment des animaux. Il y en a qui sont juste là, qui passent leur vie là et qui font pas grand-chose. Pourquoi ? Parce que tous n'aiment pas forcément le contact avec les humains et tous ne sont pas obligés de faire quelque chose. Il y a des animaux qui sont beaucoup plus en demande que d'autres, qui ont besoin d'interaction, qui ont envie de travailler ou de jouer avec nous, qui ont envie d'apprendre des choses, qui ont envie d'être stimulés, qui ont besoin de le faire. Et il y en a d'autres, non, qui se fondent parmi les troupeaux et qui mènent juste leur vie. Et puis après, au moment de projet... Eh bien, c'est pas tous les animaux qui travaillent, à part dans Perspective, un ensemble animal, qui était un spectacle qui a eu lieu ici, qui était un hors les murs du théâtre de Vidi, où le spectateur venait dans les lieux de vie et de création.
22: Donc ici, à Gimel.
23: Et là, la scène qui a été recréée était dans le manège des animaux et ça donnait sur la stabulation des chèvres et des cochons et des poules. Et une porte s'ouvrait et se refermait et les animaux rentraient et pouvaient ressortir quand ils le souhaitaient. Et là, il y avait presque tous les animaux dans ce spectacle-là.
22: Ce spectacle-là, on peut plus ou moins le voir, ou en tout cas comprendre de quoi il s'agit dans un film, hein, oui. Ensemble Animal, tourné par Jacob Berger, d'après justement le spectacle lui-même. Mm-hmm. Et dans un cadre comme celui-là, Judith Zaguré, vous êtes metteuse en scène, vous êtes... Ah, le mot probablement est certainement pas adéquat. Dresseuse d'animaux, ça je suis sûr que vous aimez pas. Parce que ici, je sens qu'on ne dresse pas les animaux, on fait avec peut-être plus facilement. C'est l'impression que j'ai. Comment est votre rôle dans un spectacle comme celui-là, Ensemble Animal ?
23: C'est un rôle de... Comment dire ? C'est un peu de la mise en espace, de la mise en scène, oui, pourquoi pas. Je suis là pour dévoiler en fait des choses, des liens entre des humains et des animaux, ou des animaux entre eux, un peu comme une passeuse de ses relations, de ses intentions, de ses émotions animales. C'est vraiment ça qui m'intéresse, c'est la présence animale. comment on peut bousculer certaines choses, en termes même d'imaginaire et de relations, en montrant un animal ou en laissant être un animal dans un espace donné, et que le public puisse ressentir directement les intentions de l'animal, les doutes, les envies, les mouvements, les propositions. Donc c'est vraiment un peu le cœur de recherche. C'est qu'est-ce que les animaux directement peuvent transmettre au public, et c'est à moi après de voir l'espace qui va être le mieux peut-être pour rendre ceci possible, comment rythmer les choses, comment remettre peut-être des enjeux pour les animaux, parce qu'ils vont simplement les mettre sur une scène, bon, et quoi, qu'est-ce qui se passe? Donc il faut que ça raconte quelque chose pour eux, que ça ait du sens pour eux, qu'ils s'y sentent à l'aise, de proposer des choses, de, voilà.
3: Je vais vous citer une éducatrice d'animaux destinée au monde du spectacle, elle s'appelle Mélanie Pou. J'ai trouvé son nom dans une thèse de doctorat vétérinaire. D'accord. Sur les animaux et le théâtre. Elle dit que les animaux sont de bons acteurs s'ils trouvent du plaisir. Moi, j'ai toujours entendu dire que les animaux ne jouent pas. Ils sont ce qu'ils sont. Et ce n'est pas l'idée du jeu. Alors, je vous demandais, j'ai dit Zaguiri, peut-être de me préciser où on est là-dedans, dans cette relation entre... Il y a une image qui m'a frappé dans le spectacle Ensemble Animal. Je crois que c'est Dariush Gavani qui joue à lutter avec un bouc. Chacun, en quelque sorte, montre les cornes. Alors, celles du bouc, elles sont véritables. Celles de Dariush, c'est plutôt...
23: Et c'est Brian Favre.
3: Ah, pardon, Brian Favre. Alors, celle de Brian Favre, c'est plutôt ses mains, voire sa tête. Est-ce qu'on est dans l'ordre du jeu, du défi? Comment

0: ces jeux où l'un repousse l'autre, c'est une limite particulière où Brian est aussi en position de un peu de vulnérabilité par rapport à D-Book et qui doit aussi bien doser ses intentions parce que c'est pas un cornupel, lui il a rien pour se protéger sur la tête et quand il met sa tête au contact de D-Book, les éleveurs, parce que j'ai beaucoup d'amis dans le coin, quand ils ont vu ce type d'interaction, ils disent tous mais on ne touche pas les cornes d'une chèvre. Enfin les cornes c'est vraiment lié à un moment plus de conflit, des interactions un peu musclées entre ces animaux-là. Et là c'est tout le contraire, c'est-à-dire que le travail que Brian fait avec les chèvres, c'est poser des mains et que les chèvres, et que D-Book là en particulier, acceptent ses mains sur ses cornes et que finalement ce type de rapport n'est pas, on peut avoir avec un humain, on peut utiliser ses cornes différemment. Voilà. Donc toutes les chèvres ici, on peut poser les mains sur leurs cornes et puis tout à petit peu amener la tête vers la gauche, vers la droite, faire des choses très très fines. Mais c'est pas un comportement naturel chez elles. Normalement, c'est la confrontation. Et là, ça devient quelque chose de très doux et où on amène aussi l'animal ailleurs dans des propositions.
1: Mais quand vous dites toutes les chèvres, c'est pas tous les gens par contre. C'est Brian Favre qui a lui-même une relation particulière avec cet animal qui par ailleurs porte quand même le nom d'un démon, alors, du diable, le D-Book. Oui. Et si moi je viens vers le book, je pense qu'il ne sera peut-être pas d'accord de faire le même jeu avec moi.
0: Non, mais tout ce qu'on fait ici, dans l'idée, on peut, en passant vraiment du temps avec les gens et les animaux, expliquer ce qu'on fait. C'est pas quelque chose de complètement magique ni abstrait où il faudrait un don particulier. Non, tout s'apprend, tout se comprend, tout se travaille si on a l'envie et la patience de pouvoir faire ce genre de choses.
1: Tout propriétaire d'animal domestique, on va dire traditionnel, chat, chien, à ses rituels à domicile, ces moments où, je sais pas, le chien se met sur le dos et puis attend un certain type de gratouille, où le chat frotte peut-être son museau, ou va savoir quoi. Est-ce qu'il en va de même pour d'autres animaux qu'a priori on verrait moins aptes à ce genre de jeu ? Alors, il y a un cochon ici, par exemple, ou alors il y a D-Book, le bouc. C'est la même chose, au fond, si on les côtoie tous les jours, on peut avoir ce genre de rapport ?
0: Oui, complètement. Il n'y a pas, c'est ce qui est passionnant aussi dans le travail qu'on fait ici, c'est qu'on replace des animaux qui sont peut-être pas beaucoup d'animaux de rente dans un contexte différent. Et on apprend aussi à les connaître et à développer justement cette intimité ou comme vous le dites, certains rituels. Par exemple, les cochons sont des êtres extrêmement tactiles. Donc ce qu'ils aiment quand on rentre dans leur enclos, la première chose qu'ils auraient envie de faire, c'est qu'on leur gratte sous le ventre. Donc simplement le fait de passer la main sur le cochon, il va se mettre sur le côté, tomber, pour qu'on lui gratouille le ventre. Les chèvres, ça dépend. Tous les animaux ont un tempérament, une personnalité, donc on ne peut pas généraliser. Là, les deux cochons, c'est vrai que c'est le cas, mais chez les chèvres, il y en a qui vont aimer certaines gratouilles, d'autres qui vont juste avoir envie d'interactions un peu plus musclées, de nous courir un peu derrière ou de faire des choses différentes. Les chevaux, par exemple les ânes, on a un petit âne dans la stabule, lui il vient et systématiquement il tourne sa croupe vers nous pour qu'on lui gratte les fesses. Il adore ce type de contact et il l'exprime. Sa mère faisait pareil d'ailleurs.
1: Alors, vous n'êtes pas Noé, Judith Zaguri, même si vous avez des grands cheveux longs comme ça, mais vous n'avez pas de barbe,
0: non, en l'occurrence. Pas encore, j'y travaille.
1: Mais par contre, ici, ça a un côté un peu arche. Mais oui. Comment avez-vous choisi les animaux qui vous accompagnent ? Qu'est-ce qui fait que l'une vous rejoint plutôt qu'un autre ?
0: Mais c'est chaque fois une histoire différente. Je ne suis pas sûre de les choisir. Parfois, c'est des animaux qui nous choisissent. Hein. Par exemple, on a eu un jour 4 ânes qui ont débarqué chez nous, qui avaient cassé leur parc, qui était destiné à l'abattoir le lundi. Ils ont débarqué chez nous le samedi.
1: Ils avaient l'adresse.
0: Je pense qu'ils n'habitaient pas très loin. Je crois de l'autre côté de la colline, il n'y avait plus rien à bouffer dans leur parc. Et ils ont dû sentir la présence des chevaux et se rapprocher du lieu. Et je les ai retrouvés sur un poirier. Là encore, ça s'est passé dans la nuit. Donc les nuits sont parfois mouvementées. J'entendais aussi une grande agitation chez les chevaux. Je suis vite descendue. Et puis on a essayé de les récupérer. Ça a été toute une longue histoire pour racheter ces animaux qui étaient destinés à la boucherie, puis plus les laisser partir. Après, on avait 4 ânes sur les bras. On ne savait pas où les mettre parce que les chevaux, ça les rendait dingues. Ils étaient trop excités. Et donc voilà, c'est toujours. Il y a beaucoup de choses qui se font dans l'urgence du sauvetage. Maintenant, quand on nous appelle, il faudrait filer tel coup de main à tel animal. Ça, on ne peut pas toujours le faire. Et c'est souvent des gens.

0: qui eux-mêmes n'assument pas la responsabilité par rapport à leur animal, et on ne peut pas accueillir sans fin la terre entière, malheureusement. Donc c'est souvent des choses qui deviennent évidentes et des rencontres qui se font directement, un peu comme avec Cézanne ou avec.
1: On vous confond parfois avec un refuge.
0: Oui. Oui,
1: Parce
0: ben,
1: que
0: oui. Mais
1: ici.
0: on aimerait, moi j'aimerais hein, pouvoir faire vraiment office de sanctuaire, mais je vois même dans les gens dont j'admire énormément le travail, comme Virginia Marcus et son association Coexister, c'est pas sans fin. On ne peut pas accueillir tous les animaux, parce qu'après évidemment les animaux qui sont déjà là, ben, on commence à avoir des conditions de vie pas terribles. On est. Déjà, c'est déjà pas idéal l'espace qu'on a là pour les chèvres qui sont effectivement toutes des chèvres de sauvetage. On est un peu limité en termes d'espace. Donc après, c'est les chevaux, on est au maximum de ce qu'on pouvait accueillir. Les poules aussi, les lapins aussi. Enfin, on est très vite arrivé à saturation.
1: Je vais vous citer quelques prénoms, vous les connaissez bien. Régate, Basco, Clair de Lune, Iroun, Damas, Icare, Khéops, Loustic, Lunique,
0: L'unique.
1: Lupin, Nino, Nounours, Mélocoton, Muscat, Romero et Tounamé?
0: Tounante, brigand en espagnol.
1: Tunante, pardon,
0: Tounante,
1: voilà. Ça, ce sont les chevaux. Ils sont encore tous là,
0: non.
1: ou avoir des chevaux, c'est aussi vivre avec des animaux qui partent
0: Oui.
1: avant vous
0: Oui.
1: et qu'il faut accompagner vers leur décès.
0: Oui, c'est d'ailleurs le sujet de notre prochain spectacle, parce que là, on arrive vraiment à une étape de notre vie qui est très particulière et qu'on vit, qu'on ne sait pas trop comment la vivre, parce que c'est vrai que l'année dernière, à la même saison, on a perdu ben, Lupin et Nino à une semaine d'intervalle. Nino, c'est vraiment un poney qui m'a fait changer complètement mon approche des chevaux, qui était là depuis le tout début, même avant tous les autres. Et Lupin, qui était le poney de ma fille, et qui sont morts vraiment à un âge certain, mais c'est des accompagnements, et c'est comme ils font tellement partie de notre famille, chaque fois, c'est un deuil et c'est compliqué. On a perdu la semaine dernière Lutz, aussi une ponette qui était, et elle vraiment de mort un peu subite, donc on ne s'y est pas préparé. C'est toujours des scènes d'un déchirement et d'une violence où on doit décider aussi du moment de les accompagner quand c'est vraiment plus possible pour eux. C'est des questions qui sont très particulières et je vois que Baladine, ma fille, traverse ça depuis qu'elle est toute petite et que j'ai pas su lui apporter le réconfort ou la sagesse pour accueillir et laisser partir tous ces êtres. Parce que la douleur, elle est vraiment profonde, elle est vraiment ancrée, elle se répète très très fréquemment. Voilà, c'est ce sur quoi il faut qu'on travaille.
1: Et c'est un projet de futur spectacle.
0: Oui, travailler, alors là, je vous parle du côté vraiment qui nous tord les tripes, mais il y a aussi la beauté de les voir et la chance de les voir vieillir. La beauté aussi de ces corps âgés, les rythmes qui changent. Je suis maintenant beaucoup plus sensible par la beauté des vieux animaux que simplement revoir arriver un jeune cheval tout fringant, tout beau. Et ça, c'est, oui, ils sont très beaux. Et, et les autres sont aussi magnifiques. Donc on a envie de donner à voir ces corps voilà, qui racontent aussi beaucoup de choses et qui sont vieillissants et qui ont des rythmes différents.
1: Chose qu'on voit rarement, soit sur un plateau de théâtre, puisque parfois les chevaux sont sur des plateaux de théâtre, le théâtre du Centaure, par exemple, joue carrément sur des scènes, ou alors sous des grands chapiteaux, je pense à Zingaro et à Bartabas. Mais quand on lit les mémoires de Bartabas sur ses chevaux et qu'on va dans les dernières pages du livre, on se rend compte qu'il y en a des dizaines. Signe que, ben, pour la vingtaine, trentaine que l'on voit dans une production, il y a tous les autres qui sont plus là. Et ce plus-là, j'imagine qu'ils sont décédés. C'est quelque chose de rude à vivre quand même. Mais vous vivez, vous, Judith Zaguri, avec des chevaux depuis votre enfance, littéralement.
0: Jeune adolescence, j'ai grandi, ma mère était cavalière, mais nous n'avions pas de chevaux. À ce moment-là, j'ai dû en avoir quand j'avais 13 ans, puis après j'ai pu arrêter d'être à leur contact. Mais cheval, enfin, c'est vraiment le premier mot que j'ai prononcé, même avant de dire maman. Et je pense toujours à un cheval en particulier qui était en Bretagne, parce que nous avions une maison de famille en Bretagne. Et chaque fois, et j'ai encore l'émotion quand je vois ce chemin. Hier, on prenait toujours la même route. Et au détour de cette route, après un virage, il y avait un grand champ. Et parfois, il y avait au milieu de ce champ un cheval de trait qui s'appelait Michel. Et je me souviens chaque fois de est-ce qu'il va être là, pas être là, et l'émotion, simplement quand je le voyais et qu'on continuait la route, c'était une image très très forte. Donc le cheval, c'est vraiment un animal qui est, je sais pas, qui fait partie de, vraiment fait partie de moi, encore plus que tous les autres peut-être.
1: Pour celles et ceux, tout comme moi, qui ne connaissent pas grand-chose au monde des chevaux, quelle est l'espérance de vie d'un cheval ?
0: Bon, ça dépend des races. Plus les chevaux sont lourds et gros, c'est un peu comme avec les chiens. Hein. Ils ont une espérance de vie un peu moins grande, ça va plus vers les 25 ans. Et puis sinon, des petits chevaux peuvent aller jusqu'à 35 ans, mais c'est rare. Généralement, ici, ils nous quittent pour la plupart avant 30 ans.
1: Et un vieux cheval, comme un humain, c'est un être vivant qui a de l'arthrose, qui a de la peine, qui se traîne, qui n'a pas envie de se lever le matin, qui prend du poids, qui a des sommeils agités. C'est ça, c'est la même chose. J'ai des aguerris.
0: Oui, mais c'est plutôt que de prendre du poids, ils maigrissent plutôt, parce qu'ils ont des problèmes dentaires. Chez nous, c'est vraiment les soins dentaires pour nos vieux chevaux, c'est toute une histoire. Parfois, ils amènent au tire-hôpital, faire parfois des chirurgies, rééquilibrer la bouche, parce que c'est vraiment des animaux qui, pour assimiler la nourriture, ont besoin de... vraiment de pouvoir les concasser. Voilà, c'est vraiment... Et on est obligé, puis ils ont besoin de fibres. Donc c'est sans fibres, ils n'arrivent pas à vivre. Donc on leur fait des soupes de luzerne, d'herbes séchées à tremper pour qu'ils puissent quand même s'alimenter. Et on a même eu parfois des plaintes de gens qui passaient devant la stabulation parce qu'il y avait des chevaux maigres. Donc je sais pas, il y a un petit mot maintenant qu'on met à différents endroits où on parle de la vieillesse animale. Comme c'est pas, ils ont aussi le droit de perdre de l'état, d'être là, mais on en prend soin. Après, quand on les met en troupeau, il faut faire attention aussi que les petits jeunes ne se mettent pas
1: à les bousculer,
0: leur mettre une trop grande pression. Donc il faut être très attentif aussi à ça. Ils ont une chance, c'est qu'au printemps, on ouvre les parcs d'herbe, ils peuvent profiter de la belle herbe avant tous les autres pour rester en état. Puis une fois qu'eux ont bien mangé, on ouvre les parcs pour tout le troupeau.
1: Pour se quitter, aujourd'hui, Judith Zaguri, vous avez choisi une chanson, Jan Tiersen, Sur le fil. C'est précisément un petit peu votre état en tant que responsable de ce lieu, Chanju, vous êtes toujours sur le fil un peu. Ou c'est une métaphore des barrières qui vous entourent entre la forêt, qui est juste à côté de nous, et puis les parcs et espaces de Chanju.
0: Oui, sur le fil. C'est vrai que les fils ici, c'est vraiment des choses qui permettent de protéger les animaux, à la fois les animaux sauvages, parce que quand ils viennent bouffer les autres, ils sont en danger. On dit toujours, est-ce qu'une clôture enferme ou protège, et protège aussi nos animaux de l'extérieur.
1: Oui, parce qu'il y a des poules ici, donc
0: oui.
1: Qui dit poule dit renard.
0: Dit renard, oui, oui. Non, sur le fil, c'est vrai que c'est un lieu qui est sur le fil, oui, oui, constamment.
2: Sur le fil par Jan Tiersen, qui referme le premier épisode de la vie à peu près de la metteuse en scène et pédagogue Judith Zaguri, que nous écoutons cette semaine au micro de Thierry Sartoretti. Demain, Judith Zaguri reviendra sur son enfance, une enfance marquée par un lien profond avec le vivant et les animaux, qui jouera un rôle déterminant dans la suite de son parcours. Pour l'heure, la vie à peu près s'est terminée. Merci à toute l'équipe, Aline Blanchard et Fred Fassion ont réalisé l'émission et Audrey Zanou et notre attaché de production. La vie à peu près s'écoute du lundi au vendredi dès 13h30 sur RTS Espace 2 et en tout temps sur Play RTS. Très bon après-midi à vous à l'écoute de RTS Espace 2. Tendez l'oreille, il est 14h.
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5: Escorté de Mitsukare, bonjour et bienvenue à vous. Première sonate pour clarinette de Brahms dans une version pour alto par Antoine Tamestit et Alexandre Kantorov à Évian. Extrait de la première leçon de ténèbres de Marc-Antoine Charpentier dans une lecture de Sébastien Dossé et de son ensemble correspondance à Saint-Ursanne. Quatrième symphonie de Beethoven par l'OCL et Tougansokiev. Troisième suite pour violoncelle seule de Jean-Sébastien Bach sous l'archet d'Anastasia Kobekina à Vevey. Piccolo divertimento de Haydn sous les doigts de Nelson Görner. Et enfin, première rhapsodie pour violon et piano de Bartok proposée par Leonidas Kavakos et Denis Varion à La Chaux-de-Fonds. C'est ce qu'on vous a choisi pour cet après-midi dans la mine des captations live d'Espace 2. On commence donc ce voyage de l'autre côté du Léman, à Évian, où la magnifique Grand Joulac accueille régulièrement de très beaux concerts. On a rendez-vous ici le 7 juillet 2020 avec l'altiste Antoine Tamestit et la nouvelle coqueluche du piano tricolore Alexandre Kantorov, le fils de Jean-Jacques, pour écouter la version pour alto et piano de la première sonate pour clarinette, sonate en fa mineur opus 120 de Johannes Brahms. Une œuvre écrite à l'automne, pour ne pas dire l'hiver de sa vie, en 1894, sous le feu de l'inspiration de l'un des meilleurs clarinettistes de son époque. Il s'appelle Richard Mühlfeld, à qui Brahms d'ailleurs offrira non seulement deux sonates, mais également un très beau trio. C'est lui-même qui a eu l'idée de transcrire les deux sonates pour alto et piano, dont le caractère est assez proche, c'est vrai. Quatre mouvements, allegro appassionato, andante un poco adagio, allegretto grazioso et un finale vivace.

plombons le Léman, la grange au lac d'Évian, au cœur de l'Évian Resort, devenu avec les années un point de rencontre incontournable pour tous les mélomanes de la région. On écoutait ici Antoine Tamestit et Alexandre Kantorov, interprètes le 9 juillet 2020 de la version pour alto de la première sonate pour clarinette en fa mineur opus 120 de Johannes Brahms. Sur place pour Espace 2, Aurélie Messonnier, Lucie Metz et Aude-Marie Pilot. Alors que la prochaine étape de notre tournée romande sur Espace 2 nous conduit à Saint-Ursanne, dans le Jura, sous les voûtes de sa magnifique collégiale, un site unique qui nous plonge dans des temps immémoriaux. On va y écouter la musique de Marc-Antoine Charpentier, le 18 avril 2014, servie par Sébastien Dossé et son ensemble Correspondance, la première leçon de ténèbres du Mercredi Saint, composé à l'origine pour soprano et proposé ici dans une lecture pour basse, en son instrumental et basse continue. Charpentier un peu éclipsé dans la redécouverte de sa musique par Jean-Baptiste Lully. Lully dont il a profité de la brouille avec Molière pour lancer sa carrière dans le registre des comédies-ballets. Il lui faudra toutefois attendre la mort de Lully pour pouvoir se lancer dans l'opéra, un genre que le compositeur de Louis XIV avait tout simplement interdit à ses concurrents français. L'échec de son Médée au début des années 1690 l'incite toutefois à changer son fusil d'épaule et à composer désormais uniquement pour l'Église. C'est d'ailleurs à travers son Tédéum qu'il refera surface au milieu du XXe siècle, après plus de deux siècles d'oubli. Ce Tédéum qui devient l'indicatif de l'Eurovision puis du tournoi des Six Nations. Le catalogue que laisse Charpentier, plus de 500 œuvres inventoriées par ses soins, est encore loin d'avoir livré tous ses trésors.

La première leçon de ténèbres du Mercredi Saint de Marc-Antoine Charpentier, composée à l'origine pour soprano et proposée ici dans une lecture pour basse, ensemble instrumental et basse continue, par Sébastien Dossé et son ensemble Correspondance, en concert le 18 avril 2014 à la Collégiale de Saint-Ursanne. Sur place pour Espace 2, il y avait Yann Hering à la régie et Blaise Favre à la prise de son. Prochaine étape de votre tournée romande, ce sera Lausanne et sa salle Métropole. Où nous attendent les musiciennes et musiciens de l'Orchestre de Chambre de Lausanne, associé au chef Tougan Sokiev, pour faire résonner une symphonie de Beethoven, la quatrième en si bémol majeur, le bus 60. Trop rarement joué, et pourtant du Beethoven pur beurre, si vous me passez l'expression, traversé par une joie de vivre irradiante. Dédiée au Cant Oppersdorf, elle a été composée en 1806. Une première exécution privée a lieu en mars 1807 à Vienne, chez le prince Lobkowitz. La création publique a pour cadre le Hoftheater de Vienne, le 15 novembre 1807. L'œuvre sera créée en 1808 par le Bureau des Arts et d'Industrie viennois. Dans la symphonie en si bémol, écrit Hector Berlioz le 28 janvier 1838 dans la Revue et Gazette musicale de Paris, Beethoven abandonne entièrement l'ode et l'élégie pour retourner au style moins élevé et moins sombre, mais non moins poétique peut-être, de la seconde symphonie. Le caractère de cette partition, nous dit encore Berlioz, est généralement vif, alerte, gai ou d'une douceur céleste. Écoutez.

Beethoven et sa quatrième symphonie, symphonie en si bémol majeur, opus 60, dans une lecture de Tugan Sokiev et de l'Orchestre de Chambre de Lausanne, en concert Salle Métropole le 28 mars 2024, pour nous permettre de revivre ces très beaux moments cet après-midi sur Espace 2. Il y avait là Elsa Desjardins à la régie et Renaud Millet-Lacombe à la prise de son. De B à B, Beethoven à Jean-Sébastien Bach. Bach est la troisième des six suites pour violoncelle seule, suite en ut majeur BWV 1009. Un corpus inégalable et inégalé, où l'on dit parfois que l'on trouve à la fois l'alpha et l'oméga de la musique pour violoncelle. Anastasia Kobekina en concert le 7 septembre 2021 à la salle del Castillo de Vevey. C'était dans le cadre de la série Arts et Lettres. Selon le grand modèle de la suite à la française, magnifié par François Couperin, il y aura dans l'ordre un prélude, une allemande, une courante, une sarabande, deux bourrées et une gigue.

troisième des six suites pour violoncelle seule composée par Jean-Sébastien Bach, suite en ut majeur BWV 1009, sous l'archet ici d'Anastasia Kobekina, en concert le 7 septembre 2021 à la salle del Castillo de Vevey, dans le cadre de la série Arts et Lettres. Sur place pour Espace 2, il y avait Elsa Desjardins à la régie et Hervé Mermillot à la prise de son. Et si je vous disais que cette tournée romande se poursuivait à Genève?

Un piccolo divertimento des variations pour piano en fa mineur signé Joseph Haydn et interprété ici par Nelson Gerner en concert au Victoria Hall de Genève le 26 avril 1995. Alors qu'il est déjà temps de mettre le cap sur l'ultime étape du jour de cette tournée romande sur Espace 2, ce sera la Chaux-de-Fonds et son excellente salle de musique, à l'acoustique remarquable, faut-il le souligner, où nous attendent Leonidas Kavakos et Denis Varion pour faire résonner la première rhapsodie pour violon et piano de Béla Bartok. Une œuvre écrite en 1928, en même temps que sa jumelle, la deuxième rhapsodie. Elles sont composées initialement pour violon et piano et sont orchestrées par la suite, reprenant la forme de la tchardas avec ses deux parties, lente et rapide, lassou et frisse, comme on dit là-bas. La première rhapsodie est dédiée à l'un des plus grands violonistes hongrois de son temps et ami de Bartok, Joseph Szigeti. Elle résonne pour la première fois à Budapest le 22 novembre, sous l'archet de Szigeti et les doigts de l'auteur.

Béla Bartók et sa première rhapsodie pour violon et piano dans une lecture de Leonidas Kavakos et Dennis Varion en concert le 20 avril 2004 à la salle de musique de La Chaux-de-Fonds. On se quitte en faisant tourner un disque extrait de la 4e symphonie en la majeure de Carl von Ordonez avec un Z, je ne sais pas si on le prononce, mais c'est comme ça qu'on l'écrit. Ordonez, c'est l'un des pères du classicisme viennois.

0: Un extrait de la quatrième symphonie en la majeure du classique viennois Karl von Ordonez, dans une lecture au disque chez Naxos de Kevin Malone et de la Toronto Camerata. Tous les romans, c'est une proposition d'Antonin Cher et Mitsu Kare. On se dit à demain pour une nouvelle après-midi pleine de concerts. Belle fin de journée à vous et à très vite. Dans quelques minutes, c'est Catherine Buzer et son oreille d'abord, mais dans l'immédiat, 16h sur RTS Espace. De voici les informations.
1: Pierre-Étienne Joie.
2: Le Premier ministre espagnol Pedro Sanchez a écarté toute implication du Maroc dans la crise migratoire de Ceuta. Il a mis en cause la Russie, Israël et une internationale d'ultra-droite dans la diffusion de fausses informations. Après l'afflux de migrants dans le petit territoire espagnol, nous continuons à enquêter sur ce qu'il s'est passé, a assuré Pedro Sanchez un mois après l'arrivée de quelques 70 000 migrants depuis le Maroc dans le territoire espagnol situé en Afrique du Nord. La traversée a fait plusieurs dizaines de morts et de disparus. Plusieurs milliers sont encore sur place aujourd'hui. Dès le mois de septembre, le canton de Berne ne communiquera plus sur la plateforme X. Il va concentrer ses activités sur les réseaux sociaux, là où il pourra toucher le plus grand nombre de personnes, soit Instagram, Facebook, WhatsApp et YouTube. Le canton communiquait sur X depuis 2012. L'intelligence artificielle ne peut pas dicter nos choix. En ouvrant à Genève la 25e conférence européenne de biologie computationnelle, le président de la Confédération, Guy Parmelin, a enjoint à conserver l'être humain au centre des technologies. Les modèles ne peuvent pas décider à notre place, a dit le Vaudois devant environ 1500 scientifiques de plus de 60 pays. Ils sont réunis à Genève jusqu'à vendredi par l'Institut suisse de bioinformatique. Swatch a remporté à Londres le procès qui l'opposait depuis des années à Samsung à propos de contrefaçon de cadrans de montres numériques. Le géant sud-coréen de la tech devra verser à l'horloger biennois 11 600 000 dollars. Swatch Group réclamait 170 millions de dommages et intérêts pour contrefaçon de marque, tandis que Samsung Electronics n'était disposé qu'à verser 301 dollars. Les directeurs des transports des villes suisses réclament plus de marge de manœuvre pour instaurer des zones à 30 km/h. Ils jugent cette mesure essentielle pour libérer des surfaces et les végétaliser, ce qui permettra d'atténuer les conséquences du changement climatique. Face à des canicules de plus en plus fréquentes et intenses, les villes suisses cherchent à désimperméabiliser et verdir leurs espaces. La limitation de la vitesse à 30 km/h est présentée comme une mesure clé pour atteindre cet objectif. Le ministère japonais de la Défense demande un budget record de 8 900 milliards de yens, soit 45 milliards de francs. Tokyo procède à une vaste modernisation de sa défense afin de faire face aux tensions croissantes avec des voisins comme la Chine, la Corée du Nord et la Russie. Cette enquête budgétaire met l'accent sur la lutte contre les nouvelles formes de guerre telles que l'intelligence artificielle, les drones et les missiles à longue portée. Les recettes des partis politiques ont à nouveau baissé. En 2025, 9 partis ont annoncé plus de 24 millions de francs pour l'année passée, soit 1 million de moins qu'en 2024. Le PS indique encore une fois le montant le plus élevé avec près de 8 millions. La météo, du soleil encore cet après-midi, des nuages le long des Préalpes, 25 degrés. Demain mardi, du soleil encore malgré quelques voiles nuageux et des cumulus, notamment sur le Jura et les Préalpes. 26 degrés l'après-midi et mercredi, soleil toujours jusqu'à 27 degrés au thermomètre.
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5: Et en face de moi à la régie, Sacha Unger. Bonjour à toutes et à tous, soyez les bienvenus.

La nouvelle ne vous a peut-être pas échappé, on en a parlé aux informations, mais des égyptologues de Genève ont fait une découverte exceptionnelle. Ils ont mis au jour à Saqqara, au sud du Caire, la chambre funéraire du médecin d'un pharaon. Le nom de la personne qui occupe ce somptueux caveau a été identifié. Il apparaît plusieurs fois dans les hiéroglyphes peints sur les murs. Il s'agit de Tétine Béfou. Les archéologues pensent qu'il s'agissait du médecin personnel de Pépi II, pharaon de la 6e dynastie, qui aurait vécu au 3e siècle avant Jésus-Christ. La tombe de cet illustre personnage était particulièrement bien préservée. À travers 1000 détails peints avec soin, elle raconte les us et coutumes de l'Égypte ancienne. Cette découverte exceptionnelle m'a donné envie d'aller me balader dans la musique inspirée par l'Égypte antique. L'idée était plutôt bonne, puisque 3 émissions en sont nées. La première nous emmènera en balade sur le Nil, une autre vous fera découvrir l'Égypte telle que rêvée par les compositeurs, et la troisième, avec laquelle j'ai choisi d'ouvrir cette balade musicale, eh bien la troisième vous invite à découvrir une galerie de portraits de quelques héros historiques ou bibliques ayant entretenu des liens forts avec l'Égypte antique. Ils ont pour nom Moïse, Joseph, Thamos ou encore Zarathustra. Sans plus tarder, entrons dans la danse envoûtante de cette belle égyptienne évoquée par Jean-Philippe Rameau dans ses nouvelles suites de pièces en concert.

L'Égyptienne, c'est la pièce qui referme le troisième livre des nouvelles suites de pièces en concert de Jean-Philippe Rameau. Le compositeur se plaît ici à dépeindre une belle danseuse qui tournoie, gesticule avec une telle ardeur, voire une telle force qu'on pourrait presque croire qu'elle a le diable au corps, la fièvre dans le sang. C'est Grigori Sokolov qui la faisait virevolter sur son clavier. Je vous disais en début d'émission que les archéologues genevois avaient découvert à Saqqara la chambre funéraire du médecin d'un pharaon ayant vécu à une période riche de l'histoire égyptienne, période qui a vu des pharaons tels que Toutankhamon et la reine Hatshepsut. Alors voici maintenant le temps de vous dévoiler le nom du premier personnage important de notre galerie de portraits égyptiens. Il s'appelle Thamos, c'est le fils du roi Ramsès. Le baron Tobias Phillips von Gebler a raconté l'histoire de ce roi d'Égypte, dans un drame pour lequel Mozart a été amené à composer la musique de scène. La pièce porte le titre de Thamos, roi d'Égypte. L'argument est le suivant. Thamos doit succéder à son père Ramsès sur le trône d'Égypte, mais autrefois ce dernier l'avait usurpé au roi Ménès. Le souverain légitime est revenu pour se venger sous le déguisement du grand prêtre Sétos. Ménès a une fille, Tarsis, qui s'est réfugiée dans un temple sous une fausse identité. Elle est devenue la prêtresse Saïs, dont Thamos va bien sûr tomber amoureux. Mais son père l'a destinée à un de ses généraux, Féron, qui l'a trahi. Quand Thémès révèle sa vraie identité, Féron, le traître, est frappé par la foudre. Ramsès vainc Ménès, qui cède finalement sa couronne à Thamos et Tarsis. La pièce de Gebler a été créée à Vienne en 1774 avec la musique de Mozart. Je vous propose ici de découvrir quelques mouvements de cette suite pour orchestre tirée de cette pièce, suite réunie par Giovanni Antonini à la tête du Kammerorchester Basel.

Quelques mouvements tirés de la suite pour orchestre de Thamos, roi d'Égypte. Musique de scène que Mozart a composée pour accompagner le drame éponyme de Tobias Gebler. Giovanni Antonini dirigeait l'orchestre de chambre de Bâle. Cette musique de scène n'est pas l'unique incursion que Mozart fait dans la mythologie égyptienne. Il s'y est aventuré une nouvelle fois lorsqu'il compose son ultime opéra, La Flûte Enchantée. On peut même affirmer que Thamos préfigure la flûte. On y retrouve le même cadre égyptien, les mêmes symboles de la raison contre l'obscurantisme et les mêmes références maçonniques. Un célèbre égyptologue de l'université de Heidelberg s'est même plu à décrire le chef-d'œuvre de Mozart comme une forme de, je cite, « hiéroglyphe théâtral ». Il n'hésite pas à décrire le royaume de Zarathustra et de la Reine de la Nuit comme la mémoire vive de l'Égypte au XVIIIe siècle. Aussi n'est-ce pas un hasard si Mozart place les personnages principaux de son opéra sous la protection des dieux égyptiens Isis et Osiris. Isis, c'est une reine mythique et la déesse funéraire de l'Égypte antique. C'est aussi la sœur et l'épouse du roi Osiris. Elle est souvent représentée comme une jeune femme coiffée d'une perruque surmontée par un disque solaire inséré entre deux cornes de vache. Dans l'air « O Isis und Osiris », Zarathustra, le souverain du royaume de la lumière, accompagné des prêtres, interpelle les dieux égyptiens afin qu'ils accordent au nouveau couple la sagesse et les guident sur le chemin de leurs épreuves.

Oh Isis, Suns, Osiris, vous qui dirigez les pas du voyageur, accordez-leur la fermeté dans le danger, récompensez l'audace de leur vertu et accueillez-les dans votre demeure. C'est l'air de Zarathustra accompagné des prêtres au deuxième acte de la flûte enchantée de Mozart. Zarathustra, c'est ici le baryton basse. Markus Fink, accompagné du Riaskammerchor Berlin et de l'Académie für Alte Musik Berlin, sous la direction de René Jacobs. Le philosophe Hegel écrira à propos de ce chef-d'œuvre: le royaume de la nuit, la reine, le royaume du soleil, les mystères, les initiations, la sagesse, à quoi s'ajoute une espèce de morale du juste milieu qui, dans sa généralité, est excellente. Tout cela, combiné à la profondeur, à la grâce enchanteresse et à l'âme de cette musique, élargit et comble l'imagination et réchauffe le cœur. L'Égypte fut la première puissance mondiale dans l'histoire biblique. C'est à son ombre que la nation d'Israël a vu le jour, et c'est sur son sol qu'est né et a grandi un certain Moïse, à qui l'on doit les 5 premiers livres de la Bible. Moïse, c'est donc l'un des personnages clés de la Bible. Il fait partie des grands prophètes. Sa vie est décrite avec force de détails. Petite piqûre de rappel, Pharaon avait décidé d'exterminer tous les nouveau-nés hébreux de sexe masculin. Afin d'échapper à la sentence du roi d'Égypte, une femme décide de confier son bébé à la protection du Nil. Elle le dépose dans un panier en osier. L'enfant est recueilli par la fille du pharaon, qui décide de l'adopter et qui l'appelle Moïse, ce qui signifie « sauver des eaux ». Élevé à la cour du pharaon, Moïse découvre ses origines et assiste impuissant aux souffrances de son peuple. Un jour, il tue un contremaître égyptien qui maltraitait un hébreu. Il est contraint de s'enfuir dans le désert, où il mène une vie tranquille de berger jusqu'au jour où il reçoit une révélation divine sous la forme d'un buisson ardent. Dieu lui confie la mission de libérer le peuple des Hébreux de l'esclavage égyptien. Joaquin Rossini s'est emparé de la suite de l'histoire pour en faire un opéra. Moïse en Égypte ou le passage de la mer Rouge, qui a été créé en 1827 à l'Opéra de Paris. Le scénario a été un peu adapté à la scène. Pharaon a promis aux Hébreux de les libérer, mais il revient sur sa promesse selon le souhait de son fils, Amenophis, qui aime et est aimé d'Anaï, la fille de Marie, sœur de Moïse. Les deux jeunes gens sont déchirés par la perspective d'une inévitable séparation, d'autant plus que Pharaon veut marier son fils à une princesse assyrienne. Moïse exige la libération de son peuple en refusant de se prosterner devant Isis. Anaï finit par renoncer à son amour et choisit de suivre son peuple, qui échappe à la poursuite des Égyptiens engloutis par les flots de la mer Rouge. De cet opéra, voici l'ouverture et le chœur d'introduction.

L'ouverture est le chœur d'introduction de Moïse et Pharaon ou le passage de la mer Rouge, opéra en deux actes de Rossini. Riccardo Chailly dirigeait le chœur et l'orchestre symphonique Giuseppe Verdi de Milan avec la voix soliste d'Ildar Abrazakov. Cet opéra est en réalité une reprise d'un Moïse en Égypte créé quelques années auparavant au Teatro San Carlo de Naples. La version parisienne, plus tardive, avait nécessité plusieurs changements. Un ballet a été rajouté, tandis que l'ouverture et le dernier acte ont été entièrement réécrits. Il est intéressant de relever que le compositeur a consulté un grand nombre de chercheurs qui avaient accompagné Napoléon dans sa campagne d'Égypte pour la création des décors. La version originale de l'opéra avait particulièrement séduit un certain Sigismund Thalberg qui en a extrait les thèmes principaux pour en faire une fantaisie pour piano. En 1818, l'opéra avait été présenté comme une action tragique sacrée. Il s'ouvrait avec la prière de Moïse demandant à Dieu d'éloigner le fléau des ténèbres. La fin dépeint la foule des Égyptiens noyés sous la mer Rouge. La fantaisie de Thalberg débute par une grandiose introduction où l'écriture se déploie de manière à obtenir un effet dramatique. Et vers la fin de la pièce, vous entendrez cette fameuse texture illusoire qui laisse croire que Thalberg avait trois mains, une spécificité qui lui avait valu le surnom de vieil arpège.

Sigismund Thalberg, le grand rival de Franz Liszt, est l'auteur de cette fantaisie pour piano sur des thèmes du Moïse de Rossini. Nous l'écoutions ici sur le piano virtuose de Marc-André Hamelin. Il n'y a pas que Thalberg qui s'est enthousiasmé pour l'opéra de Rossini. Un certain Paganini s'est lui aussi intéressé à la prière pour chœur et soliste qui ouvre l'opéra de Rossini. Il s'en sert comme prétexte à une série de variations. Le thème d'Al tuo stellato solio est ici traité avec une liberté et une imagination digne du célèbre virtuose. Voici cette introduction et variation sur Dal tuo stellato solio, tirée du Moïse de Rossini, de Paganini, sur le violoncelle d'Edgar Moreau.

Le Moïse de Rossini, repris par Niccolo Paganini dans cette introduction et variation sur Dal tuo stellato solio que nous offrait Edgar Moreau dans une version pour violoncelle et piano accompagnée par Pierre-Yves Audic. Rossini n'est pas le seul compositeur à s'être intéressé aux aventures de Moïse en Égypte. Arnold Schoenberg y a puisé l'argument de son ouvrage lyrique le plus important en dehors des Gourelieder. Ce sera Moïse et Aaron, un drame biblique demeuré inachevé. C'est le compositeur lui-même qui en a rédigé le livret. Il y explore le thème de la révélation divine et de la communication avec le peuple. Appelé par Dieu à guider le peuple d'Israël vers la liberté, Moïse se sent incapable de convaincre les siens qui sont divisés et toujours attachés aux dieux anciens. L'Éternel répond : Aaron sera donc ta bouche. Dès lors, les deux frères vont s'affronter. Moïse peine à trouver les mots justes pour faire partager son exigeante conception de Dieu. Aaron, habile à manier le verbe, séduit et entraîne, affirmant sa suprématie sur Moïse. Moïse et Aaron est peut-être l'œuvre de Schoenberg la plus complexe et la plus formellement audacieuse. L'opéra est construit sur l'opposition entre Moïse, porteur de la pensée, et Aaron, son frère, porteur de la parole. Moïse, privé de la facilité de la parole, ne s'exprime qu'en Sprechgesang, une récitation rythmée qui contraste avec l'aisance du chant brillant d'Aaron, ténor lyrique et dramatique. Les deux personnages symbolisent le conflit entre la pensée et l'action. Et la scène du veau d'or constitue un des sommets de la partition. Schoenberg immobilise tous les arts de la scène, orchestre, soliste, chœur, danse, en un déchaînement qui confine presque à la sauvagerie. Moïse a disparu depuis 40 jours. Le peuple est en proie à l'agitation et à la violence. Et Aaron lui-même semble gagné par le doute. Pour éviter la révolte qui gronde, Aaron rétablit l'ancien culte idolâtre en laissant ériger un veau d'or auquel chacun s'empresse de faire ses dévotions. De véritables scènes d'orgie marquent ce retour en arrière, loin de l'idée d'un dieu éternel et invisible. Moïse descend enfin de la montagne où il s'était retiré. Il fait disparaître le veau d'or, provoquant la consternation générale. Aaron justifie son attitude sacrilège en invoquant la longue absence de son frère. Quand Moïse lui présente les tables de la loi, Aaron argue qu'elles sont aussi une représentation de la toute-puissance de Dieu. Moïse, désespéré, brise les tables de la loi. Une colonne de feu apparaît alors pour guider le peuple vers la terre promise à travers la nuit. La colonne se transforme en une nuée quand revient le jour. Aaron affirme que c'est le signe tangible de la présence de Dieu et non une idole, comme le pense Moïse. Moïse s'effondre, vaincu, après un poignant monologue qui s'achève sur le constat désespéré. « Ô parole, parole qui me manque !»

Orgie d'ivresse et de danse, c'est la fameuse scène du veau d'or, une bacchanale qui constitue l'un des sommets de Moïse et Aaron, un drame biblique d'Arnold Schoenberg. Pierre Boulez dirigeait le chœur de l'opéra d'Amsterdam et l'orchestre du Concertgebouw. Moïse et Aaron occupent une place singulière dans l'histoire de la musique. Il s'agit d'un opéra dodécaphonique dont tout le matériel musical découle d'une seule série de 12 sons, celle de tous les tons de la gamme, qui est donnée une première fois à travers l'intervention d'Aaron au de mes pères, pour subir ensuite de multiples combinaisons et variations selon le système imaginé par le compositeur. En dépit de nombreuses tentatives, Schoenberg ne parviendra jamais à terminer l'écriture de son opéra, torturé par un fort sentiment d'impuissance qui éclate dans les derniers mots du monologue de Moïse à la fin de l'acte 2, « Paroles qui me manquent ». Autre figure biblique qui entretient des liens étroits avec l'Égypte, le roi Salomon. Salomon était considéré comme le plus sage parmi les hommes. Il avait demandé à Dieu de le doter d'un cœur qui sache écouter, de sorte qu'on disait que la sagesse de Salomon surpassait la sagesse de tous les fils d'Orient et toute la sagesse des Égyptiens. Selon le livre des Rois, Salomon entretenait avec l'Égypte des relations toujours cordiales. Il a même épousé Naama, fille de Pharaon. Son règne fut une ère de paix, de prospérité et d'abondance. Je vous propose de refermer cette première oreille d'abord égyptienne en découvrant le portrait du roi Salomon tel qu'imaginé par Ernest Bloch dans une rhapsodie hébraïque pour violoncelle et orchestre intitulée Shelomo, ce qui signifie Salomon en hébreu. L'œuvre a été composée en 1916. Elle s'inspire du personnage de Salomon tel qu'il apparaît dans l'Ecclésiaste. La formule légendaire « vanité des vanités, tout est vanité » parcourt toute la partition à travers les évocations de la volupté, du luxe, de la puissance, avec la sagesse sereine et détachée qui en découle. La partition se distingue par des sonorités luxuriantes, un lyrisme très post-romantique et une tension fiévreuse traversée par des accents orientalistes.

0: Shlomo, Salomon, c'est une rhapsodie hébraïque pour violoncelle et orchestre d'Ernest Bloch. Raphaël Walfisch en était le soliste, accompagné par l'Orchestre National de la BBC du Pays de Galles, direction Benjamin Walfisch. Ainsi prend fin cette oreille d'abord, suite du récit Demain, même lieu, même heure. Je remercie Sacha Unger qui signe la réalisation de cette proposition de Catherine Buzer. À demain, vous écoutez RTS Espace 2, il est 17h30.
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1: Bonsoir, bonsoir. Installez-vous confortablement, détendez vos épaules. Ça y est, la journée de travail est derrière vous. Que vous soyez coincé dans les bouchons, sur l'autoroute, en train de préparer le dîner ou simplement affalé sur le canapé, vous êtes au bon endroit. Bienvenue dans Bazar, votre bulle d'air pur sur RTS Espace 2 jusqu'à 19h30. Ici, on se fait du bien avec de la musique, des histoires insolites et beaucoup de douceur. Et pour commencer ce voyage ensemble, on s'offre un petit club de jazz feutré. On retrouve le crooner allemand Jörg Seidel, qui rend hommage au grand Nat King Cole. Il nous chante une chanson de rupture, mais attention, avec une élégance folle.

C'est beau, c'est feutré. Ça s'appelle I could have told you. Je t'aurais prévenu. En gros, je savais qu'elle te briserait le cœur, mais tu ne m'as pas écouté. La voix de velours de Jörg Seidel qui a lancé notre fin d'après-midi. On poursuit cette émission sur RTS Espace 2, l'émission Bazar. On traverse l'Atlantique, direction les États-Unis de la fin du 19e siècle. On va faire la connaissance d'un compositeur américain au nom très chic. Il s'appelle George Whitefield Chadwick.

La musique de George Whitefield Chadwick, un homme sérieux, prof de musique à Boston, mais qui adorait s'amuser. Il écrit ses esquisses symphoniques et avec ce tout premier mouvement qu'on vient d'entendre, un mouvement qui s'appelle Jubilee, c'est une explosion de joie, une musique qui pétille comme un soda bien frais. On raconte que Chadwick a écrit ça en pensant à ses propres vacances d'été. On a entendu l'orchestre symphonique de Détroit que dirigeait Ney Meyerville de la Vitamine Pure en bar, qui donne envie de rouler vers le soleil couchant. Mais comme on est là aussi pour se détendre, je vous propose de ralentir le tempo. Connaissez-vous John Field ? C'est un pianiste irlandais du début du 19e siècle. Et c'est à lui, et non pas à Chopin, contrairement à ce qu'on croit souvent, qu'on doit l'invention du nocturne.

C'est presque un cartoon musical, cette musique. C'est sautillant, espiègle, la musique de Beethoven, le scherzo du deuxième quatuor à cordes, joué par le quatuor Prajak. Et maintenant, préparez-vous à un moment de pure magie. On va retrouver Johann Sebastian Bach. À la fin de sa vie, il a écrit « L'art de la fugue »,

Une œuvre monumentale, presque mathématique. Et on se dit, oulala, ça va être austère. Eh bien, pas du tout. Surtout quand c'est joué par la pianiste chinoise Zhu Xiaomei.

Contrapuntus suite, c'est tiré de L'art de la fugue de Johann Sebastian Bach, interprété par la pianiste Zhu Xiaomei. Allez, on change de décor, on prend un billet pour Venise, on retrouve le prêtre roux, le plus célèbre de l'histoire de la musique, Antonio Vivaldi. On va entendre un concerto pour violon, celui-ci est en mi mineur et démarre sur les chapeaux de roue.

C'est théâtral, c'est dramatique, c'est du Vivaldi grand cru, avec à la baguette Andrea Marcone qui dirigeait là le Venice Baroque Orchestra, avec le violoniste Giuliano Carmignola, le concerto pour violon en mi mineur, le premier mouvement d'Antonio Vivaldi. Et le voyage continue sur RTS Espace 2, puisqu'il est un peu plus de 18h. Bienvenue si vous nous rejoignez dans Bazar. On quitte l'Italie pour la Tunisie avec le joueur de oud Anwar Brahem. Le oud, c'est ce magnifique luth oriental au son chaleureux. Il est accompagné ici par un violon et un tambour basque.

Parfum de gitane, musique d'Anouar Brahem qui était au luth, une musique de sable chaud, de liberté, de caravane au milieu du désert. On s'est laissé porter et on va rester dans les cordes et le voyage. Et on traverse l'océan pour atterrir au Brésil avec Egberto Gismonti. Ce guitariste et pianiste est un véritable sorcier de la musique. Il mélange le jazz, la musique classique et les rythmes traditionnels de l'Amazonie. Ici, il joue en duo de guitare avec son propre fils Alexandre. Le morceau s'appelle Carmen. C'est une danse intime, un dialogue complice entre père et son fils. Et c'est d'une grande délicatesse.

La complicité de la famille Gismonti, famille brésilienne, avec Egberto et son fils Alexandre, qui interprétait Carmen. Et maintenant, place au grand frisson, place à Broadway. En 1973, le génial Stephen Sondheim écrit la comédie musicale A Little Night Music. Et à l'intérieur, il y a une chanson devenue légendaire, Send in the Clowns. Envoyez les clowns. C'est l'histoire d'une femme d'un certain âge qui retrouve l'amour de sa vie. Mais le timing est raté, alors elle dit avec ironie « Puisque notre vie est un fiasco, autant faire entrer les clowns. » Et qui de mieux pour chanter cette mélancolie théâtrale que l'immense Barbara Streisand ?

Un extrait de la comédie musicale Little Night Music de Stephen Sondheim, Sent in the Clowns, interprété par Barbara Streisand. Alors pour retrouver le sourire, on s'offre une petite comédie anglaise des années 50. Le film s'appelle Hobson's Choice, chaussure à son pied en français, réalisé par David Lean. C'est l'histoire d'un bottier tyrannique et de sa fille, Maggie, bien décidée à épouser Willy, le timide mais talentueux ouvrier de l'atelier. La musique est signée Malcolm Arnold et ce mouvement s'appelle justement Willy and Maggie. C'est malicieux, très british.

Une vraie bouffée de bonne humeur britannique avec cette musique de Malcolm Arnold, Willie and Maggie. On retourne maintenant à un grand classique, mais avec une histoire sympa. On retrouve Mozart. En 1786, il écrit un trio pour piano, clarinette et alto qui s'appelle le Trio des Quilles. L'ancêtre du bowling, la légende raconte qu'il l'a composé entre deux lancers.

Le rondo final tiré du trio du jeu de qui de Mozart, interprété par Hartmut Höhl au piano, Sabine Mayer à la clarinette et Tabea Zimmermann à l'alto. Tout de suite, on s'attaque à l'un des plus grands mystères de l'histoire de la musique, la symphonie numéro 8 de Schubert. On l'appelle l'inachevée. Pourquoi ? Parce qu'elle n'a que deux mouvements au lieu des quatre habituels. Schubert l'a commencé en 1822, puis l'a laissée dans un tiroir chez un ami où elle a dormi pendant plus de 40 ans. Est-ce qu'il a oublié de la finir ? Est-ce qu'il s'est dit que ces deux mouvements se suffisaient à eux-mêmes ? Le mystère reste entier. On écoute le deuxième mouvement, une longue caresse orchestrale dirigée par Philippe Jordan à la tête de l'Orchestre symphonique de Vienne.

L'Orchestre Philharmonique de Vienne, dirigé par Philippe Jordan, dans l'Andante con moto, tiré de la 8e symphonie de Schubert, symphonie dite inachevée. On reste dans la grande émotion romantique avec Tchaïkovski. À l'origine, il écrit un quatuor à cordes et le deuxième mouvement est tellement beau, tellement triste, qu'il fait pleurer l'écrivain Tolstoï lors d'une audition. Tchaïkovski, touché, décide d'en faire une version spéciale pour violoncelle solo et orchestre à cordes. C'est l'Andante cantabile. Et ce soir, c'est le violoncelliste Stephen Isserlis qui fait chanter son instrument comme une voix humaine qui pleure et qui console en même temps.

Le violoncelle de Stephen Isserlis qui nous serre le cœur. Il était avec l'orchestre de chambre d'Europe que dirigeait John Elliott Gardiner dans l'Andante Cantabile de Tchaïkovski. Mais pas le temps de s'endormir, on réveille le piano avec Rachmaninov. On l'imagine souvent comme un géant russe très sombre. Son prélude en sol mineur est une marche irrésistible, pleine de panache, de fierté et d'énergie. Et pour le jouer, il fallait un géant du clavier, le légendaire Sviatoslav Richter. C'est un enregistrement historique de 1959. Attention, ça va secouer les touches.

Le prélude numéro 5 de l'opus 23 de Serge Rachmaninoff, interprété par le grand Sviatoslav Richter. Après cette tempête russe, on s'offre une petite douceur cinématographique, bien de chez nous ou d'à côté. On retrouve la musique du compositeur Vladimir Kosma, le roi des mélodies de notre enfance, la boum, le grand blond. Ici, c'est une romance très tendre intitulée « Mademoiselle Bertrand » tirée de la bande originale du film « Le placard » de Francis Weber. C'est léger, nostalgique et c'est du Kosma tout craché.

La tendresse de Vladimir Cosma dans cette musique de film, c'était Mademoiselle Bertrand, un extrait de la bande originale du film Le Placard de Francis Weber. Et maintenant, préparez-vous à assister à un lever de soleil musical absolument grandiose. Maurice Ravel a écrit le ballet Daphnis et Chloé pour les célèbres ballets russes et au début de la deuxième suite, il décrit en musique le jour qui se lève. On entend d'abord de petits frémissements, les gouttes de rosée qui tombent des feuilles, les oiseaux qui s'éveillent, puis peu à peu, tout l'orchestre s'embrase dans une lumière éblouissante.

Le jour qui se lève avec Maurice Ravel. C'était le lever du jour tiré de Daphnis et Chloé, interprété par l'Orchestre Philharmonique de Rotterdam que dirigeait Yannick Nézet-Séguin. On reste dans une atmosphère impressionniste et mystérieuse avec Claude Debussy. En 1914, il écrit les 6 épigraphes antiques pour piano à 4 mains. C'est une musique qui nous transporte dans une Grèce antique imaginaire, un peu mystique. On évoque Pan, le dieu du vent d'été, on danse, on remercie la pluie du matin. C'est un voyage sensoriel unique, joué à 4 mains par 2 complices du piano, Paul Lewis et Steven Osborne.

Les notes suspendues de Claude Debussy pour clore ce voyage musical. Un extrait des six épigraphes antiques de Claude Debussy joué par Stephen Osborne et Paul Lewis. Attendez un peu avant de se quitter, j'ai une petite surprise. C'est bientôt l'anniversaire de quelqu'un, le vôtre peut-être. Le compositeur Peter Heidrich a eu cette idée géniale de prendre la chanson de Joyeux anniversaire et s'est amusé à la réécrire à la manière de... On a entendu il n'y a pas longtemps à la manière de Brahms. Ce soir, on écoute la variation façon musique de film d'Hollywood. C'est grandiloquent, évidemment, c'est drôle et c'est joué par le violoniste Gidon Kremer et sa Kremerata Baltica.

0: Une joyeuse façon de fêter l'anniversaire de quelqu'un grâce à Peter Heidrich qui a eu la belle idée de réutiliser ce fameux thème du joyeux anniversaire à la manière de... Alors ce soir on a entendu à la manière d'un compositeur de musique de film et à l'instant comme une valse viennoise ou une polka. Voilà, c'est sur cette note pleine d'humour que je vous laisse. Merci d'avoir partagé ce bazar avec moi ce soir sur RTS Espace 2. Passez une excellente soirée, prenez soin de vous et à demain, 17h30, pour de nouvelles aventures musicales. Ciao! 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
2: Bonsoir à toutes et à tous. Un concert sous le signe de la lumière et de l'ombre, c'est le fil rouge du programme Mahler Sariao, dirigé par le chef d'orchestre canadien Yannick Nézet-Séguin, le 27 août dernier, à Londres, dans le cadre des BBC Proms. Bienvenue à vous. Nous voici au Royal Albert Hall à Londres pour un concert de l'orchestre du Metropolitan Opera de New York, dirigé par Yannick Nézet-Séguin avec la mezzo-soprano Joyce Di Donato, que nous entendrons dans deux œuvres de Gustav Mahler, les Rückertlieder et la quatrième symphonie. La quatrième symphonie qui est peut-être la plus lumineuse et la plus sereine de toute sa production symphonique. Mais avant Mahler, eh bien, nous entendrons Lumière et pesanteur de l'une des plus grandes figures de la composition des 20e et début du 21e siècle, Kaija Saariaho, compositrice finlandaise décédée en 2023. Cette courte pièce orchestrale que Kaija Saariaho a composée en 2009 est tirée de sa passion de Simone, l'opéra oratorio qu'elle a consacré à la philosophe française Simone Weil. Kaija Saariaho a été profondément marquée par la pensée de l'autrice et de la philosophe et notamment par son ouvrage « La pesanteur et la grâce ». D'ailleurs, mon confrère de BBC Radio 3, Martin Hanley, relevait lors de la présentation de ce concert que pour Yannick Nézet-Séguin, Lumière et pesanteur pourrait presque servir de sous-titre à la quatrième symphonie de Mahler que nous entendrons en deuxième partie du concert. Dans cette œuvre, Kaija Saariaho explore la tension entre la matière et l'esprit, entre l'attraction terrestre et l'aspiration vers la lumière. On y retrouve son écriture si singulière, avec des timbres irisés, des couleurs orchestrales d'une extrême finesse et des sonorités en perpétuelle métamorphose. Les percussions, crotales, cymbales antiques, gongs, vibraphones et cloches de verre y dessinent des éclats lumineux rejoints par les scintillements de la harpe, du célestat et des cuivres aigus. C'est une œuvre absolument magnifique qui est très rarement donnée en concert et c'est donc une chance de pouvoir l'entendre ce soir par le Metropolitan Opera Orchestra de New York sous la direction de Yannick Nézet-Séguin.

Les sonorités irisées de lumière et pesanteur de Kaya Sarriao, interprétées au BBC Proms de Londres par le Metropolitan Opera Orchestra de New York, sous la direction de Yannick Nézet-Séguin. Dans l'œuvre de Sarriao, la lumière et la nature ont été de grandes sources d'inspiration. La compositrice disait « Les sons de la nature tout autour de nous sont pour moi les plus beaux qui soient. Je ne sens aucune séparation entre notre respiration, le vent, la mer, les oiseaux et certaines de mes propres musiques. Tout cela forme une continuité naturelle. » Et ces propos de Kaya Sarriao nous ramènent naturellement vers Mahler, car chez le compositeur autrichien, la nature n'est jamais un simple décor. Elle est un espace de résonance entre le monde extérieur et la vie intérieure. Un thème qui traversera aussi bien la 4e symphonie que ses Rückert-Lieder, qu'on entendra dans quelques instants avec la mezzo-soprano Joyce Di Donato. Comme une grande partie de toute son œuvre, Mahler compose ses Lieder en 1901 et 1902, durant ses vacances d'été. Très accaparé par ses fonctions de directeur de l'Opéra de Vienne, il ne peut en effet se consacrer pleinement à la composition, enfin il peut se consacrer à la composition plutôt, uniquement pendant les quelques semaines qu'il passe loin de la capitale autrichienne durant les mois d'été. Et comme ses illustres prédécesseurs, Schubert, Schumann ou Brahms, Mahler se tourne vers l'immense œuvre poétique de Friedrich Rückert, poète qui a laissé des centaines et des centaines de poèmes dans lesquels il explore avec une rare finesse les mouvements de l'âme, les sentiments les plus intimes et la vie intérieure. Mahler était profondément touché par cette poésie et il a choisi 5 de ses textes qui lui permettent de dire l'amour, le silence, la sérénité, mais aussi le désir de s'éloigner du tumulte du monde pour trouver refuge dans l'art et la contemplation. Et c'est notamment le thème de « Ich bin der Welt abhanden gekommen », « Je suis perdu pour le monde », l'un des sommets de tout son catalogue. Mais le cycle est également traversé par l'élan amoureux. Dans « Liebst du Umschönheit », « Si tu aimes pour la beauté », Mahler livre une déclaration d'une simplicité et d'une tendresse désarmante à Alma, qu'il a épousée peu auparavant. Voici le titre de ces 5 Rückert-Lieder, en plus des 2 que je viens de vous citer. Le cycle commence par « Blicke mir nicht in die Lieder »,« Ne regarde pas dans mes chants ». Ensuite, le deuxième est « Ich atmet einen Lindenduft »,« J'ai respiré un doux parfum ». « Ich bin der Welt abhanden gekommen »,« Je suis perdu pour le monde ». « Mitternacht », »,« À minuit ». Et enfin, « Liebst du Schönheit », »,« Si tu aimes pour la beauté ». Au BBC Proms de Londres, ces Rückert-Lieder sont interprétés par la mezzo-soprano Joyce Di Donato avec le Metropolitan Opera Orchestra de New York, sous la direction de Yannick Nézet-Séguin.

Oh, aime-moi pour l'amour seul, aime-moi toujours, toujours davantage, aime-moi pour l'amour seul. Les derniers mots de Liebst du und Schönheit, le dernier des cinq Rekordlieder de Gustav Mahler, qu'il a adressé à sa jeune épouse Alma, peu après leur mariage, c'était quelques mois juste avant la composition de ce lied final, que nous entendions par Joyce DiDonato, accompagnée par l'orchestre du Metropolitan Opera Orchestra de New York, sous la direction de Yannick Nézet-Séguin. C'est la fin de la première partie de ce concert qui a été donné le 27 août dernier au BBC Proms de Londres. Dans une petite dizaine de minutes, nous retrouverons Joyce DiDonato, Yannick Nézet-Séguin et l'orchestre du Metropolitan Orchestra Opera de New York pour la 4e symphonie de Mahler. Mais avant, nous allons quitter le Royal Albert Hall de Londres pour un bref entracte sous les trompettes de l'UER, l'Union Européenne de Radio-Télévision. Et durant l'entracte, nous allons rester en compagnie de Gustav Mahler, mais en remontant à ses toutes premières années de composition, bien avant ses grandes symphonies et ses magnifiques Rekordlieder que nous venons d'entendre. Mahler a composé une page de musique de chambre, et d'ailleurs c'est la seule partition de musique de chambre qu'il a laissée. Il avait alors 15-16 ans et il étudiait la composition au Conservatoire de Vienne. Nous sommes en 1876 et Mahler au piano, entouré d'instrumentistes, d'archets, un quatuor à cordes, présente son extrait de quatuor pour piano en la mineur. Et je vous propose de l'écouter. Il a été enregistré en 2022 par la production musicale RTS Espace 2 dans le cadre du festival Veuve Spring Classic. Et nous écoutons ce quatuor pour piano et cordes par Jadine Jansen au violon, Nils Munkenmeier à l'alto, Daniel Müller-Schott au violoncelle et Francesco Piemontesi au piano.

Le quatuor pour piano en la mineur de Gustav Mahler, plutôt un extrait de cette œuvre qu'il n'a pas terminée à l'âge de 16 ans. Et nous entendions Janine Jensen au violon, Nils Munkenmeier à l'alto, Daniel Müller-Schott au violoncelle et Francesco Piemontesi au piano.

Nous sommes de retour au Royal Albert Hall de Londres pour la deuxième partie du concert. Deuxième partie qui se poursuit avec Mahler et sa quatrième symphonie. Nous sommes en 1899. Mahler occupe depuis 2 ans le poste de directeur de l'Opéra de Vienne. Une fonction aussi prestigieuse qu'éreintante qui accapare l'essentiel de son temps. Et ce n'est que durant les vacances d'été qu'il peut enfin se consacrer à la composition. Cette année-là, en 1899, il séjourne à Bad Aussee, une station thermale du Salzkammergut, au cœur des Alpes autrichiennes. Le décor est absolument idyllique, entre lac et forêt. Mahler, pourtant, est épuisé et nerveux. Un rien ne l'agace, le mauvais temps ou encore la musique d'un orchestre qui résonne depuis l'autre rive du lac. Il esquisse les premiers mouvements de sa symphonie, mais le travail avance difficilement. Il reprendra et achèvera cette œuvre l'été suivant, en quelques semaines seulement, dans sa villa au bord du Wörthersee. La création de la quatrième a lieu à Munich le 25 novembre 1901, sous la direction de Mahler lui-même. Malheureusement, l'accueil du public et de la critique est mitigé. Après les monumentales deuxième et troisième symphonies, beaucoup attendaient une œuvre tout aussi ambitieuse, tout aussi ample. Or, la quatrième a surpris par ses dimensions plus modestes, son orchestre allégé et son langage bien plus transparent. La quatrième, écrivait Mahler, est si profondément différente de mes autres symphonies, mais cette différence était nécessaire. Il me serait impossible de me répéter, de même que la vie va toujours de l'avant, il me faut à chaque fois parcourir un nouveau chemin. Cette symphonie est souvent présentée comme l'une des plus lumineuses de Mahler. Le premier mouvement fait entendre ses célèbres grelots et les réminiscences de fêtes villageoises. Le deuxième mouvement introduit une atmosphère plus ambiguë, parfois grinçante, avec le violon solo qui est accordé un ton plus haut que la normale, ce qui lui confère une sonorité étrange et mordante. Et d'ailleurs, plusieurs proches de Mahler y ont reconnu la figure du Fraunhain, ce personnage de la tradition germanique qui représente la mort sous les traits d'un violoniste. Dans le vaste troisième mouvement, Mahler dépeint un paysage lumineux, baigné de sérénité presque extatique. Et enfin, le quatrième mouvement est un lied pour soprano intitulé « Das himmlische Leben », La vie céleste, tirée du recueil des Knaben Wunderhorn, ce vaste recueil de poèmes populaires germaniques qui avait déjà inspiré Mahler en 1892 lors de la composition de son cycle éponyme. Et ce poème, il décrit les joies du paradis vues à hauteur d'enfant avec leur mélange de naïveté, d'émerveillement et parfois de cruauté involontaire. Mahler précise dans la partition à chanter avec une expression joyeuse et enfantine, absolument sans parodie. Nous écoutons cette magnifique quatrième symphonie au Proms de Londres par Yannick Nézet-Séguin à la tête de l'orchestre du Metropolitan Opera de New York et Joyce DiDonato dans le quatrième mouvement de cette quatrième symphonie.

La quatrième symphonie de Gustav Mahler qui s'achève avec le Lied Das Himmlische Leben, tiré du recueil des Knaben Wunderhorn. Ce Lied était interprété par la mezzo-soprano américaine Joyce Di Donato, accompagnée du Metropolitan Opera Orchestra sous la direction de Yannick Nézet-Séguin. Joyce Di Donato, nous la connaissons surtout dans ses répertoires de musique baroque, dans Mozart, Rossini ou Berlioz. Et elle est arrivée relativement tard à l'univers de Mahler. Elle explique, Joyce Di Donato, que c'est d'ailleurs Yannick Nézet-Séguin qui l'a encouragée à explorer les Rückertlieder que nous avons entendus en première partie de ce concert. Les Rückertlieder, devenus depuis l'un des jalons importants de son répertoire. Elle dit avoir immédiatement reconnu dans cette œuvre un univers qui lui correspondait profondément. Elle ajoute également que ses leaders la conduisent vers une autre région de l'expérience humaine. Joyce Di Donato revient sur la scène du Royal Albert Hall de Londres pour un bis qui est Urlicht, lumière primordiale. Il s'agit du quatrième mouvement de la deuxième symphonie de Mahler, symphonie dite Résurrection. Et ce lied, eh bien, il se déploie sur un texte tiré du recueil des Knaben Wunderhorn. On y entend une âme qui exprime avec une simplicité bouleversante son désir d'échapper aux souffrances terrestres pour rejoindre la lumière et la paix. Voici Joyce Di Donato avec Yannick Nézet-Séguin, dirigeant l'orchestre du Metropolitan Opera de New York dans cet Urlicht.

La voix de Joyce DiDonato qu'on entendait dans Urlicht, la lumière primordiale. Il s'agissait du quatrième mouvement de la deuxième symphonie dite Résurrection de Mahler. Une magnifique envolée sur un texte tiré du recueil des Knaben Wunderraum dans lequel une âme exprime avec une simplicité absolument désarmante son désir d'échapper aux souffrances terrestres pour rejoindre la lumière et la paix. Joyce DiDonato était entourée du Metropolitan Opera Orchestra de New York, placé sous la direction de Yannick Nézet-Séguin. Et c'est la fin de ce concert. Merci aux équipes de BBC Radio 3 qui ont enregistré toute cette magnifique soirée le 27 août dernier au Royal Albert Hall de Londres. Et merci aussi à l'UER, l'Union Européenne de Radio-Télévision, qui nous a permis de suivre ce concert et qui nous permet d'ailleurs de suivre tous les autres concerts de cet été des festivals aux quatre coins de l'Europe. Sur Espace 2, nous sommes encore ensemble jusqu'à 22h et pour prolonger ce fil lumineux qui traverse toute cette soirée, de Kaya Sarriaou à Gustav Mahler, je vous propose d'écouter un extrait de Heavenly Lights, un très bel album paru récemment chez Alpha Classique. Le programme de l'album explore les liens entre tradition populaire et musique de chambre à travers des œuvres de Zoltán Kodály, compositeur hongrois contemporain de Bartók, et du compositeur finlandais contemporain Olli Mustonen. Les interprètes que l'on entend sur le disque sont le violoncelliste Nicolas Hallstedt et le pianiste Olli Mustonen lui-même, donc compositeur et pianiste. Et puis on entend également le ténor Jan Bostridge dans une œuvre qui donne son titre à l'album Heavenly Lights. Donc pour poursuivre cette soirée, voici à présent Zoltán Kodály avec sa sonate pour violoncelle et piano, opus 4. Il s'agit d'une œuvre de jeunesse composée entre 1900 et 1910, dans laquelle Kodály affirme déjà son goût pour le chant populaire, la liberté du discours et la richesse des couleurs instrumentales. Et nous écoutons cette sonate pour violoncelle et piano de l'opus 4 par Nicolas Hallstedt au violoncelle et Olli Mustonen au piano.

Nicolas Salchtet au violoncelle et Olli Mustonen au piano dans cette suite pour violoncelle et piano opus 4 de Zoltán Kodály. C'est une œuvre que vous pouvez retrouver sur un très bel album qui vient de paraître chez Alpha Classique, un album intitulé Heavenly Lights. Et pour refermer l'émission, puisque nous étions en si bonne compagnie avec ce merveilleux violoncelliste allemand qui est Nicolas Salchtet, je vous propose de terminer sur ce fil des musiques populaires. En 2006, donc il y a 20 ans, Nicolas Salchtet, accompagné au piano par Elsbeth Moser, enregistré dans le cadre des Mosaïques en Suisse allemande, un très beau programme dans lequel il y avait cette suite espagnole populaire pour violon et piano, arrangé ici pour violoncelle et piano de Manuel de Falla. La voici.

0: Nicolas Salchet au violoncelle et Elsbeth Moser au piano dans la suite populaire espagnole de Manuel de Falla, arrangée ici pour violoncelle et piano. Et ce sont nos confrères et consoeurs de SRF 2 Kultur qui ont enregistré ce concert en juin 2006. Le concert du soir de l'été des festivals est terminé. Merci à toute l'équipe. Marie-Claude Cudry a réalisé l'émission. Miss Soucaré est la productrice de l'été des festivals. Et Virginie Daud et Garance Parvis sont nos attachés de production. Je vous souhaite une excellente soirée à l'écoute de RTS Espace 2. Tendez l'oreille, il est 22h.
1: Quentin Frey.
2: Les affrontements entre l'Iran et les États-Unis ont repris après un mois d'accalmie. Washington a mené plusieurs attaques sur l'île iranienne de Larak, tandis que Téhéran a riposté avec des frappes de drones et de missiles contre des cibles américaines en Jordanie et aux Émirats. À la suite de quoi Donald Trump a promis de frapper fort. L'Iran, de son côté, appelle à éviter une escalade. Et cette reprise du conflit a fait bondir les cours du pétrole. Le Brent est repassé au-dessus des 90 dollars le baril. Et de nouveaux bombardements israéliens ont tué 5 personnes dans la bande de Gaza aujourd'hui. 2 lors de l'attaque d'un immeuble résidentiel et 3 autres lors d'un tir de drone sur une voiture civile. L'armée israélienne qui affirme une fois encore avoir visé des membres de la branche armée du Hamas. Une des victimes serait, toujours selon l'armée, un fournisseur d'armes pour le mouvement islamique palestinien. Et le bilan des crues dévastatrices au Népal et au Tibet s'alourdit. Les autorités parlent maintenant de plus de 950 morts et près de 4500 disparus. Les sauveteurs poursuivent leurs recherches, mais ils doivent affronter des conditions extrêmes. Pendant ce temps, des centaines de personnes restent piégées, notamment dans des tunnels. Puis sur le terrain, plus de 2500 bâtiments ont été détruits côté népalais et environ 70% des infrastructures ont été touchées, routes et ponts compris, ce qui complique encore l'acheminement de l'aide sur place. Les dégâts sont estimés à plusieurs milliards de dollars dans ce qui est déjà la pire catastrophe au Népal depuis le séisme de 2015. Et une crue éclair aussi aux États-Unis. 2 corps ont été retrouvés après une inondation qui a frappé le Grand Canyon. Les recherches se poursuivent là aussi pour retrouver une quinzaine de personnes toujours portées disparues. La crue a endommagé la conduite d'eau principale du parc, entraînant des restrictions pour les visiteurs. Et puis la météo instable inquiète les services météorologiques américains qui craignent que de nouveaux orages viennent aggraver la situation. Et en cyclisme, Tadej Pogacar a été opéré avec succès. Le Slovène s'était fracturé la clavicule après avoir lourdement chuté samedi sur le Tour d'Espagne qu'il dominait. Et la question se pose maintenant sur la participation ou non de Tadej Pogacar aux Mondiaux prévus le 27 septembre au Canada. Si son équipe n'a pas donné d'informations à ce sujet, pas sûr de voir le quintuple vainqueur du Tour de France défendre son maillot arc-en-ciel. Et Lionel Messi ne portera plus le maillot de l'Argentine. Il l'a annoncé aujourd'hui sur les réseaux sociaux. Sous les couleurs blanche et bleue de l'habit céleste, la Pulga aura joué 207 matchs et marqué 125 buts. Et carnet noir maintenant, l'ancien Premier ministre français Édouard Balladur est décédé aujourd'hui à Paris à l'âge de 97 ans. Il aurait été chef du gouvernement de 1993 à 1995 et aurait été le grand rival de Jacques Chirac lors de la présidentielle de 1995. Emmanuel Macron a salué un serviteur exigeant. Le ciel sera encore bien dégagé dans la soirée, malgré quelques cumulus persistants dans les Alpes et les Préalpes. Demain, du soleil, là aussi accompagné de voiles nuageux. Des cumulus vont se former dans l'après-midi, surtout dans le Jura et les Préalpes. Il fera 12 degrés au petit matin et jusqu'à 26 degrés au meilleur de la journée.
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4: Une nouvelle semaine autour du pianiste Alfred Brendel avec quelques-unes de ses œuvres favorites. On commence par Schubert, bienvenue.

le scherzo de la grande sonate en La majeure Deutsch 959 de Schubert. On l'écoutait par Alfred Brendel dans un enregistrement de novembre 1971 au Mozarteum de Salzbourg. On vient d'entendre le jeu de Brendel, plein de facéties, plein de charme pour cette musique typiquement viennoise. Il avait une façon très claire d'articuler, il ordonnait les idées musicales avec la volonté de caractériser au mieux chaque passage. Alors oui, j'ai déjà consacré une série à Alfred Brendel l'an dernier, c'était au moment de sa disparition en juin 2025. Je vous propose de revenir à cet artiste avec quelques œuvres phares de sa discographie, des œuvres qu'il a beaucoup jouées ou qui reflètent sa façon d'aborder l'interprétation en musique. On y trouve cette sonate de Schubert, l'une des trois dernières qu'il jouait souvent en récital. Le mouvement juste après est un rondo. Son thème est très beau, très lyrique. Il revient en boucle dans le morceau, en alternance avec des épisodes contrastés. On va écouter Alfred Brendel, cette fois-ci dans un enregistrement plus tardif, enregistrement numérique de l'année 1987 pour Philips.

Les derniers accords de ce rondo final, très beau rondo de la grande sonate en la majeure Deutsch 959 de Schubert. On écoutait Brendel dans son enregistrement de 1987 pour Philips. Schubert, c'est l'un des compositeurs qui a forgé l'identité de ce pianiste autrichien né en 1931 dans le nord de la Moravie. Brendel a élu domicile à Londres dans les années 1970, mais il est resté fidèle à ses racines de l'Europe centrale et de l'Europe de l'Est. Il jouait régulièrement les trois dernières sonates de Schubert en concert. D'ailleurs, je me souviens d'une très belle Deutsch 960 et aussi les impromptus. Je vous propose qu'on écoute les quatre impromptus de l'opus 90 dans son enregistrement de 1972 pour Philips. Brendel sculpte le son, il cherche à faire ressortir les lignes mélodiques tout en soignant les contrastes et les transitions. Bon, il n'a peut-être jamais eu la rondeur de son d'un Radulupu, mais il a le raffinement, en tout cas il a toujours eu ce raffinement. C'est très inspiré avec une sorte d'évidence dans le discours musical.

L'impromptu en la bémol majeur de Schubert par Alfred Brendel. On écoutait aussi les trois autres impromptus de l'opus 90 dans un enregistrement de l'année 1972 pour Philips. Brendel a enregistré une grande partie de l'œuvre pour piano de Beethoven au tournant des années 50 et 60 à Vienne. C'était pour une petite firme qui s'appelait Vox. Alors les prises de son étaient aléatoires, parfois bonnes, parfois franchement mauvaises. Voilà, avec des moyens un peu rudimentaires. On trouve de nombreux cycles de variations dans ces enregistrements de jeunesse, souvent sur des thèmes tirés d'ouvrages populaires à l'époque de Beethoven. Beethoven qui aurait entendu ces thèmes à Vienne. Et là, ce sera une série de variations sur un quatuor vocal intitulé Kind willst du ruhig schlafen, c'est tiré d'un Singspiel de Peter von Winter, créé en 1796 à Vienne. Alors Peter von Winter, c'est un compositeur passablement oublié, à juste raison sans doute. Mais le thème est très joli et Beethoven l'a pris pour faire une série de 7 variations. On va écouter quelques-unes de ces variations pour cet enregistrement du début des années 60 à Vienne.

0: Peter von Winter. On écoutait Alfred Brendel dans un enregistrement des années 60 pour la firme Vox. Voilà, on arrive à la fin de cette première émission d'une série de 5 consacrée à Alfred Brendel, une nouvelle série des références autour de ses œuvres favorites. Demain, on écoutera un autre cycle de variations composé par Mozart, les variations sur un menuet de Duport et aussi un concerto pour piano. Merci à Didier Rossa en régie et à tout bientôt pour la suite de ses aventures. 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Voici les informations suivies de Zone Bleue.
1: Quentin Frey.
2: Un Suisse de 43 ans a été arrêté par la police cantonale argovienne. Il est suspecté d'être l'auteur de la fusillade mortelle survenue la veille lors d'une rave party à Arreau. L'homme a été placé en détention. Les enquêteurs privilégient pour l'instant la piste d'un tireur unique, mais poursuivent leur enquête, notamment sur le mobile de cette action. Et malgré une légère baisse, les femmes gagnent toujours moins que les hommes en Suisse, un écart de près de 16% en 2024. Et les disparités sont plus marquées dans le privé que dans le secteur public. Elles varient fortement selon les branches, environ 8% dans l'hôtellerie-restauration, 17% dans le commerce de détail et l'industrie des machines, et jusqu'à près de 31% dans les finances et les assurances. Skyguide prévoit finalement de licencier 50 personnes d'ici le printemps 2027, un chiffre deux fois moins important que celui qui était anticipé en juillet au terme de la procédure de consultation. Dans un premier temps, la société suisse de contrôle aérien va licencier 14 collaborateurs, 35 devraient suivre dans une seconde phase au printemps. Mais l'objectif reste de biffer 200 postes pour économiser jusqu'à 51 millions de francs. Et en France, le sort de Rima Hassan inquiète les Nations Unies. 5 rapporteurs spéciaux de l'ONU ont exprimé leur vive préoccupation concernant l'eurodéputée franco-palestinienne. Il parle ici de harcèlement judiciaire puisque Rima Hassan est visée par de nombreuses procédures en France. Les rapporteurs dénoncent aussi un possible harcèlement politique contre une figure défendant les droits du peuple palestinien. Rima Hassan sera jugée en octobre pour apologie du terrorisme après un tweet controversé. Son avocat et la France insoumise critiquent ici une instrumentalisation de la justice pour restreindre la liberté d'expression. Le gouvernement français n'a pas encore répondu aux demandes d'éclaircissement des rapporteurs. Les affrontements entre l'Iran et les États-Unis ont repris après un mois d'accalmie. Washington a mené plusieurs attaques sur l'île iranienne de l'Arak, tandis que Téhéran a riposté avec des frappes de drones et de missiles contre des cibles américaines en Jordanie et aux Émirats. À la suite de quoi, Donald Trump a promis de frapper fort. L'Iran, de son côté, appelle à éviter toute escalade. Puis cette reprise du conflit a fait bondir le cours du pétrole. Le Brent est repassé au-dessus des 90 dollars le baril. Et le capitaine du Philojet a été placé en garde à vue. Le ferry a sombré hier au large de la Chypre du Nord. Le naufrage a fait 8 morts et 20 personnes sont toujours portées disparues. Et plusieurs des 239 passagers secourus dénoncent des couacs de sécurité et notamment un nombre insuffisant de gilets de sauvetage présents sur le ferry. 15 membres de l'équipage ont également été arrêtés. Et en tennis, après Aryna Sabalenka, c'est au tour du tenant du titre masculin de l'US Open de passer le premier tour. Carlos Alcaraz a battu le russe Roman Safiulin en 3-7, 6-4, 6-4, 6-3. Le ciel est encore bien dégagé ce soir avec quelques cumulus dans les Alpes et les Préalpes. Demain, du soleil, là aussi accompagné de quelques voiles nuageux. Des cumulus qui vont se former dans l'après-midi, particulièrement dans le Jura et les Préalpes. Il fera 12 degrés à l'aube et jusqu'à 26 degrés au plus chaud de la journée.
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0: bien, ça se pilote, c'est très très fin puisqu'on est sur des cars. Vous imaginez que déjà, quand on est tout seul, le moindre mouvement à l'incidence, vous imaginez à deux, alors là c'est quelque chose. Là, c'est l'équipage de référence, ce sont les champions olympiques en titre. On va voir ce que ça donne quand on a les maîtres en piste.
1: Donc on va voir la crème de la crème.
2: On a dit ici que Marion, eh bien, c'était sa piste. Allez Marion, les espoirs de la descente française sont sur ses épaules. Qu'elle a solide.
3: Oh ah bah non.
2: Eh bah qu'elle a pas solide du tout.
4: Non,
5: c'est non. Pas possible.
2: Oh là là là.
4: Et ça, c'est quelque chose. Mais mon Dieu, une faute de car.
2: Et là, c'est horrible. Ça, je vais vous dire, c'est horrible. Parce qu'aujourd'hui, cette image-là va faire le tour du monde.

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1: 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Oh, il y a un faux départ tout de suite là de la part du Russe Alexander Chulginov. Il y a également dans cette série du 1000 le Chinois Dajing Wu. Et donc le Français, le Havrais Sébastien Lepape, qui a un coup à jouer sur ce 1000, mais quelle série. Quelle série pour lui, au point 2. Sébastien Lepape qui force là pour essayer de conserver sa deuxième place, il sera troisième à l'entrée du premier virage, derrière le Chinois Wu et derrière le Canadien. Il fait l'effort, Sébastien Lepape, puissant, très puissant, le Français qui revient.

0: Sébastien Lefebvre. Et ce sont les deux premières places seulement qui qualifient pour les quarts de finale. Il va falloir faire l'effort à deux tours de l'arrivée maintenant. Sébastien Lefebvre qui revient dans les patins du Canadien Charles Hamelin. Faut passer un des deux garçons, Sébastien Lefebvre, allez, faut faire l'effort, même si ça fait mal dans les cuisses là. Faut tout donner, Sébastien, à moins de 50 mètres de l'arrivée. Faut tenter un truc. Sébastien Lefebvre à l'intérieur, faut se jeter. Oh, il sera derrière pour quelques millimètres. Charles Hamelin, lui, est qualifié. Et j'ai bien l'impression que Sébastien Lefebvre est battu.
1: Rapide, ça veut dire quoi? Qui définit le mot rapide? Pourquoi êtes-vous rapide? La rapidité gagne. La rapidité, c'est excitant. Et parfois, aller vite, c'est...
2: trop vite.
1: Parfois, ça doit aller vite. Et parfois, c'est seulement aussi vite que possible. La rapidité est dans notre ADN. Ou c'est un don. Pour atteindre le sommet, vous devez vite arriver en bas. Devenir le plus rapide.

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1: Le Comité international olympique est un organe et qui a pour but de diffuser le sport amateur, je souligne bien amateur, dans le monde entier, de créer l'amitié et l'unité parmi les sportifs sans distinction de race, de nationalité, de religion ou de couleur politique.

0: Ici, Cossonayville, dans le canton de Vaud, chef-lieu de district de 1000 habitants. En ce samedi après-midi, il fait un temps très agréable, il y a du soleil, la température est douce, mais cependant, peu d'animation dans les rues. La population, s'il ne travaille pas, semble s'être retirée dans les salles de café ou à la maison pour y suivre sur le petit écran les épreuves des Jeux Olympiques.
1: Madame Chameau, nous vous prenons en quelque sorte en flagrant délit. Vous êtes devant votre poste de télévision à suivre le slalom spécial dames. C'est donc que vous êtes toujours passionnée de ski.
2: Et oui, je suis toujours très passionnée du ski et j'ai toujours énormément de plaisir à pouvoir suivre sur notre petit écran ces courses qui se déroulent durant tout l'hiver et spécialement maintenant que je peux voir des seins transfabriques. J'ai beaucoup de plaisir à voir des seins.

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1: Quentin Fray.
2: Trois jours après l'incendie dans une entreprise de recyclage à Écublens, les principales mesures de précaution ont été levées. Des analyses sont en cours pour évaluer la pollution et plus particulièrement sur la présence de dioxines et de métaux lourds dans les retombées de suie. Les autorités communales et cantonales attendent les résultats pour décider des prochaines étapes. En attendant, elles recommandent de bien laver les fruits et légumes touchés par la suie. Les violentes intempéries de vendredi dernier ont causé d'importants dégâts à travers le pays, et notamment à cause de la grêle dont les projectiles ont atteint jusqu'à 6 cm de diamètre dans les régions de la Broye, Bierfeld et Bullaerc. Les grêlons ont ravagé la vigne, le maïs et les betteraves, des pertes évaluées à environ 10 millions de francs. Et dans le canton de Zurich, des dommages aux bâtiments sont désormais estimés à 200 millions de francs. Et Zurich, toujours, qui veut interdire le voile dans les écoles. Le Parlement a soutenu de justesse une motion de l'UDC visant à interdire le port du voile islamique dans le cadre scolaire. Il demande maintenant au Conseil d'État de préparer un projet de loi d'ici 2 ans. Les pro-interdiction estiment que le voile va à l'encontre des valeurs démocratiques et de l'égalité des chances. À gauche, en revanche, l'opposition dénonce une mesure discriminatoire et contraire à la liberté de religion. En tennis, fin de parcours déjà pour Victoria Golubic. La Zurichoise s'est inclinée 7-5, 6-4 face à la Française Diane Paris. Fin de parcours également pour une autre Suissesse, Simona Valtert, battue 4-6, 7-6 par l'Argentine Nadia Podoroskova. Il ne reste maintenant plus qu'une seule représentante de la délégation helvétique féminine, Belinda Bencic, qui entre en lice demain mardi. Et le bilan des crues dévastatrices au Népal et au Tibet s'alourdit. Les autorités parlent maintenant de plus de 950 morts et près de 4500 disparus. Les sauveteurs poursuivent leurs recherches, mais ils doivent affronter des conditions extrêmes. Et pendant ce temps, des centaines de personnes restent piégées, notamment dans des tunnels. Puis sur le terrain, plus de 2500 bâtiments ont été détruits côté népalais et environ 70% des infrastructures ont été touchées. Les dégâts sont estimés à plusieurs milliards de dollars dans ce qui est déjà la pire catastrophe au Népal depuis le séisme de 2015. Et de nouveaux bombardements israéliens ont tué 5 personnes dans la bande de Gaza aujourd'hui, 2 lors de l'attaque d'un immeuble résidentiel et 3 autres lors d'un tir de drone sur une voiture civile. L'armée israélienne qui affirme une fois encore avoir visé des membres de la branche armée du Hamas. Et à Las Vegas, dernière ligne droite dans le procès sur le meurtre de Tupac Shakur. Les délibérations ont commencé à propos de Duane Davis, un ancien membre de gang accusé d'avoir orchestré l'assassinat du rappeur en 1996. Le jury doit donner son verdict d'ici quelques instants. Un ciel avec quelques nuages dans les Alpes et les Préalpes cette nuit. Demain, du soleil, là aussi accompagné de voiles nuageux. Des cumulus vont se former dans l'après-midi, surtout dans le Jura et les Préalpes. 12 degrés au réveil et jusqu'à 26 degrés au meilleur de la journée, avec un vent d'ouest faible à modéré.
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1: Laurent Blanchard.
2: La décision était très attendue. La commission de l'économie du Conseil des États ne veut pas d'une couverture à 100% pour les banques d'importance systémique comme UBS. Projet défendu par le Conseil fédéral, mesure qui fait suite à la chute de Crédit Suisse. La commission privilégie tout de même le 50-50, une couverture à 50% pour des fonds propres et le reste par des obligations convertibles en fonds propres. Et si la banque est en difficulté, eh bien elle devra réduire ou même supprimer les dividendes aux actionnaires et les bonus au cadre.

0: Amazon poursuivi aux États-Unis pour avoir surfacturé en secret ses publicités. L'autorité américaine de protection des consommateurs et 22 États ont porté plainte hier devant un tribunal fédéral. Le géant du commerce en ligne est accusé d'avoir truqué les enchères pour afficher des annonces sur son site. Amazon aurait ainsi généré plus de 20 milliards de dollars de recettes supplémentaires depuis 2019. Le groupe rejette ces accusations. Le syndicat Syndicom évoque un succès du partenariat social Skyguide, en charge notamment du contrôle aérien en Suisse, eh bien prévoit finalement de licencier 50 personnes d'ici le printemps 2027. C'est moitié moins que prévu. L'objectif reste de biffer 200 postes pour économiser 51 millions de francs. Une sortie à vélo qui finit à l'hôpital. Le conseiller d'État vaudois Frédéric Borloo a chuté à vélo dimanche. C'était dans la région de Montreux. L'élu a, semble-t-il, voulu éviter une voiture qui a freiné brusquement dans une descente. Frédéric Borloo a été touché à une clavicule et à une vertèbre. Mais le conseiller d'État demeure en capacité d'assumer sa fonction et travaille actuellement depuis chez lui, affirme l'État de Vaud. 14 ans après l'enquête sur la tuerie de Chevaline, eh bien cette enquête est relancée en France voisine. Selon le journal Marianne et BFM TV, le pôle Cold Case de Nanterre s'intéresse à un pistolet retrouvé il y a quelques jours par des touristes dans le lac d'Annecy, un Luger P06. Ce modèle, utilisé jadis par l'armée suisse, a servi dans cette tuerie où 4 personnes, un Français et 3 Britanniques, ont perdu la vie. C'était en 2012 sur un chemin forestier au-dessus du lac d'Annecy. Malgré une enquête internationale, l'affaire n'est toujours pas élucidé. ChatGPT va être la première IA soumise à des règles renforcées de l'Union européenne, règles qui s'appliquent aux services numériques, qui dépassent le seuil de 45 millions d'utilisateurs dans l'UE. C'est déjà le cas pour Google Search, par exemple, ou encore Bing de Microsoft, et donc maintenant pour ChatGPT. Ces services doivent évaluer et atténuer les risques, notamment d'être en contact avec des contenus illégaux, la désinformation, ou encore prévenir des addictions. Et de 3 pour l'astronaute Sophie Adnaud. La Française effectuera ce mardi sa 3e sortie extravéhiculaire sur la Station Spatiale Internationale. Cette fois, ce sera un duo, 100% féminin d'ailleurs, avec l'américaine Jessica Meir. Il s'agit de changer un rétro-réflecteur qui sert notamment à la navigation, installer des câbles de données ou encore remplacer une caméra haute définition. Et tout ça en 6 heures à 28 000 km/h. Et puis en tennis, c'est fini pour Stan Wawrinka à l'US Open. Il a été dominé en 3-7 par Matteo Berrettini il y a tout juste quelques minutes. Un petit mot de la météo, c'est un temps bien ensoleillé malgré quelques voiles nuageux. C'est un temps qui nous attend donc pour ce mardi, des cumulus en journée, surtout sur le Jura et les Préalpes. Température en pleine entre 12 et 26 degrés.
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1: Laurent Blanchard.
2: Le secrétaire américain à l'armée de terre, Dan Driscoll, démissionne. Décision après des mois de tension avec le ministre de la Défense, Pete Hegseth. Cette nuit, la Maison-Blanche salue son action. Dan Driscoll a notamment été impliqué dans les négociations concernant la guerre en Ukraine. L'ancien Premier ministre français Édouard Balladur est décédé hier à Paris à l'âge de 97 ans. Et il fut le rival de Jacques Chirac dans la course à l'Élysée en 95. Il avait la France au cœur, a réagi sur X Emmanuel Macron. Un exemple, un mentor et un ami pour Nicolas Sarkozy. Un tanker aurait été touché par 3 projectiles inconnus alors qu'il sortait du détroit d'Ormuz, annonce cette nuit l'agence maritime britannique UKMTO. Aucune victime ni impact environnemental signalé. Événement qui intervient alors que les affrontements ont repris hier entre les États-Unis et l'Iran après un mois d'accalmie. Hier soir, Donald Trump a menacé de frapper fort l'Iran, selon ses mots. En Guinée, une vingtaine d'ONG exigent une enquête indépendante après la découverte de 6 corps dans une fosse commune dans le sud-ouest du pays. Les dépouilles avaient les mains ligotées et les yeux bandés. Les ONG soupçonnent